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1: 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Alors, en route, pour écouter ce que les gens de Kaolack et des environs ont à nous dire sur les rumeurs de la ville.

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6: Bonjour et bienvenue dans ce 5e numéro d'Alors on sort. Cette émission est proposée par le MUCEM, le Centre Norbert Elias, ainsi que Radio Aioli. Elle a été enregistrée à l'occasion d'une rencontre qui s'est tenue le 25 septembre 2023 au MUCEM à Marseille. Cette rencontre avait pour thème « À qui la terre, art, justice, territoire ?» Les conservatrices Marie-Charlotte Calafa et Stanislas Collodi, ainsi que l'autrice Claire Dutré et l'artiste Mathilde Rosier, y ont ouvert un dialogue s'intéressant à ce que les créations artistiques permettent de saisir de la mutation des territoires en ouvrant des points de comparaison entre des démarches artistiques situées dans le territoire français et d'autres dans l'ensemble du continent africain. Nous vous invitons à profiter de ces échanges dans ce nouveau numéro d'Alors on sort. On vous souhaite une bonne écoute.
7: Donc organisé par le Centre Norbert Elias et le MUCEM. Cette fois, on croise des œuvres d'artistes et de chercheurs autour des liens entre art, justice et territoire, d'où ce titre « À qui la terre ?». Cette manifestation est animée enfin par des conservatrices et conservateurs. Marie-Charlotte Calafa, qui est responsable donc des collections et des ressources documentaires du MUCEM, et par Stanislas Collodi, qui est directeur du Centre international de recherche sur le verre et les arts plastiques, le CIRVA. Je laisse aux soins des animatrices et animateurs le soin de présenter donc les participants au débat.

0: Alors, je vais me prêter pour commencer à l'exercice de présentation de nos deux invités. J'ai des notes, hein, parce que je ne veux rien oublier par dire de bêtises. Donc voilà. Là, je vais un peu lire, ce que je ne ferai plus après. Et surtout, reprenez-moi si je dis des bêtises. Ou si c'est incomplet. Mais pour commencer, donc, je présente Claire Dutré, qui est autrice-enquêtrice. Tu prépares actuellement un doctorat en pratique et théorie de la création littéraire et artistique au CIELAM à Aix-Marseille Université, dans lequel tu interroges et mets en œuvre des pratiques de récit, et je te cite, qui embarquent en zone critique au sein d'un projet Art, Science, Société sur le front d'urbanisation de Dakar. Tes recherches donc se situent vraiment à la croisée art et science et sont ancrées en humanité environnementale et portent sur les territoires pollués et les récits qui peuvent les parcourir. Tu as cofondé le collectif Urbain, Trop Urbain, j'ai eu le plaisir de te rencontrer, pour relier écriture et pratique de ville. Dans cette idée donc d'urgence écologique, tes recherches et tes créations s'orientent vers les zones polluées et du coup les récits qui peuvent les parcourir. Tu as publié Micro-Mégapolis, lorsqu'une ville rencontre Gaïa, et une enquête, c'est donc une enquête commanditée par Bruno Latour. Tu as en fait...
1: C'était à Toulouse en 2015-2017.
0: Ok, super. Et aussi aujourd'hui, donc Eurydice, une enquête pétrochimique sur les dents de Berre. Apparaître, vivre en arsenic, chez Actes Sud, un récit d'enquête littéraire sur une ancienne mine d'or et d'arsenic au nord de Carcassonne. Et tu es membre de la direction artistique, tu as été membre de la direction artistique, de l'exposition Vie d'ordure au MUCEM en 2017. Mathilde Rosier, donc, merci aussi d'être là. Tu vis et travailles entre la Bourgogne et Bâle, en Suisse, et tes œuvres, nous allons justement creuser cette question aussi, se nourrissent de ce folklore rural hein, qui t'environne, des rites agraires également, et tu t'appuies dans ton travail sur ces questions pour créer, disons, de nouveaux mythes. Ton travail peut être qualifié de pluridisciplinaire, tu convoques à la fois la peinture, le cinéma, la danse, le théâtre, et tu construis donc des situations oniriques dans lesquelles le spectateur perd ses repères et ouvre une voie donc entre l'activité consciente et inconsciente de l'esprit. En prenant donc le monde rural contemporain comme point de départ de ta pratique, tu nous rappelles qu'il est nécessaire de réconcilier activité humaine et environnement naturel et de retrouver donc la grammaire et l'alphabet de pratiques pré-industrielles là où un au-delà du rationnel est possible. Donc, et je nous présente peut-être, mais ça a été fait, Stanislas Collodier, directeur donc du CIRVA, et Marie-Charlotte, je suis conservatrice au MUCEM, responsable du département des collections. Alors, c'est parti donc sur le modèle de présentation à deux voix questionnant trois axes. On va essayer aussi de rester sur trois. Et pour commencer, je proposais de vous faire parler sur la question de mode de vie. C'est-à-dire, finalement, vous avez une approche d'artiste ethnologue, artiste, pour évoquer donc des questions relatives à la ruralité, on l'a vu avec Mathilde, à la pollution pour Claire. Et vous avez donc des traductions dans votre travail de ces questions qui peut passer par aussi quelque chose d'assez visuel ou en tout cas assez matériel autour de l'écorce pour l'une, de l'œil pour l'autre. Donc Claire, je te propose de commencer l'exercice de présentation de cette réflexion autour du mode de vie avec donc des images relatives à ton travail que je te propose aussi de décrire véritablement comme si personne ne les avait sous les yeux.
1: Oui, alors bonjour et vraiment grand merci pour cette invitation. Déjà, je suis ravie aussi de découvrir le travail de Mathilde Rosier, voilà, et donc j'avance. Donc oui, sur la question des modes de vie, peut-être un mot de contextualisation de mon travail actuel qui se situe donc dans un projet art, science, société qui se déroule actuellement encore à Dakar, plutôt dans les environs de Dakar, dans une zone industrielle, zone industrielle en fait de recyclage d'éléments de voitures, dont des batteries au plomb. Dans cette ville-là qui s'appelle Sébikotan, il y a déjà eu plusieurs controverses, des conflits environnementaux violents, avec des feux de pneus brûlés, comme les manifestations peuvent être violentes, notamment au Sénégal. Et dans cette ville-là, Yann-Philippe Tastevin, anthropologue, qui, je crois, on peut le dire ici, était le premier post-doctorant au MUCEM, actuellement donc anthropologue rattaché à l'université de l'UQAD à Dakar, a monté un projet dans lequel il cherchait des géophysiciennes de Toulouse, de l'Observatoire Midi-Pyrénées de Toulouse. Alors c'est pour ça que vous avez l'Observatoire Midi-Pyrénées de Toulouse sur l'une des photos ici. Ces géophysiciennes ont fait l'hypothèse qu'on pouvait développer des capteurs de la qualité de l'air sous forme d'écorces d'arbres. L'écorce en question, devant l'Observatoire Midi-Pyrénées. Ces écorces-là sont exposées pendant 6 mois dans les maisons et pour capter les particules métalliques, et les géophysiciennes, au bout de 6 mois, analysent ces écorces-là pour en mesurer le magnétisme, ce qui donne le taux de métaux recueillis par les écorces, ce qui donne après analyse chimique, la source, d'abord le taux magnétique dit l'ampleur de la pollution, et les analyses chimiques qui suivent donnent la nature des pollutions. En arrivant sur place, les géophysiciennes sont arrivées, le groupe s'est demandé, de chercheurs s'est demandé comment exposer ces écorces, et vous voyez sur la droite, ces écorces ont été mises sous forme de capteurs, donc cette petite cabane en bois qui est ici, et pour développer ces capteurs-là, pour déployer ces 200 capteurs de la qualité de l'air au sein de Sébikotan, donc qui est une ville à une quarantaine de kilomètres de Dakar, il faut bien évidemment passer par, ça c'est ce que j'ai appris sur place, par ce déploiement des capteurs, l'ensemble du groupe de chercheurs, c'est qu'évidemment on passe par la municipalité, comme en France on le ferait quand on déploie des capteurs sur un territoire, mais ce qu'on a appris au passage, c'est qu'évidemment il faut passer aussi par des délégués de quartier, par des responsables de la santé communautaire qu'on appelle des badienogor. Il y avait des médiateurs, et donc on apprend toute une structure, pour répondre à la question des modes de vie, toute une structure sociale, en fait, toute une organisation sociale. Alors, moi, à partir des écorces, mon travail, je me suis dit, autrice, enquêtrice, les géophysiciennes s'occupent de la qualité de l'air, ce pourquoi elles avaient été recrutées dans le projet. L'anthropologue fait l'anthropologue, ce qui est bien normal. Et je me suis dit, en tant qu'autrice, enquêtrice, je vais me mettre à suivre ces écorces pour comprendre à qui j'ai affaire. Et donc, voilà. Donc, j'ai accompagné ces écorces d'abord dans un laboratoire, pour voir ce qu'en faisaient les chercheuses, ces écorces d'eucalyptus qui sont donc découpées, mises en ficelle, mises en petites boîtes, pour ensuite entrer dans un magnétomètre, donc pour être mesurées. Donc, toutes choses. Déjà, ces écorces m'ont appris les façons de faire, les modes de faire des chercheurs avec lesquels je travaillais, qui étaient donc des modes de faire scientifiques ou de traduction, rendre plus petit, miniaturisation, merci, donc des éléments pour mieux les comprendre. Voilà un mode de connaissance scientifique. Et puis, je suis allée à l'herbier de Dakar, ici, qui est l'herbier de l'Institut fondamental d'Afrique noire. Et dans cet herbier, j'ai cherché des écorces. Et là, j'ai appris qu'en fait, il n'y a pas d'écorce, il n'y a aucune étude sur les écorces actuellement on the world. Il n'y en a pas. Bon, j'étais évidemment très étonnée. Je me dis, mais comment ça se fait qu'on puisse travailler comme ça sur des écorces? Et en fait, ce n'est pas une donnée scientifique, ce n'est pas constitué comme connaissance à l'intérieur de la botanique occidentale. Parce que ce qui se passe, donc si tu veux bien passer la vidéo suivante, c'est qu'ensuite, donc, je suis allée voir ce qu'on faisait des écorces à Dakar, et voici à gauche un tradit praticien qui exerce au parc de Anne, en plein centre de Dakar, qui était un ancien. Donc des écorces ici, vous voyez sur la droite de l'écran, qui sont vendues sur un marché de Dakar. Donc je comprenais bien qu'à Dakar, il y avait une connaissance fine des écorces, puisqu'elles étaient vendues. Et en fait, elles sont vendues dans le cadre de la pharmacopée de la sénégalaise qui soigne les problèmes du corps, mais qui soigne aussi les problèmes de l'âme. Puisqu'on ne sépare pas, comme par chez nous, ces pathologies. Quoi. Et ce tradit praticien-là, ce que j'ai compris, c'est que ancien jardinier au parc de Anne, à la retraite, exerce en tant que tradit praticien dans le parc en question. Et il est tellement reconnu qu'en fait, il exerce aussi en tant que formateur à la faculté de pharmacie de Dakar et de Thiès. Et qu'il s'est formé en tant que... donc, il a été initié à ces questions-là, d'un point de vue animiste. Il est aujourd'hui musulman, il s'en revendique. Et ce que j'ai compris aussi, c'est que les modes de formation sur la pharmacopée par les plantes est aujourd'hui structuré, tout particulièrement, plutôt par les séminaires catholiques qui sont d'ailleurs non loin de Sébicotane ou à Kermassar. Donc, ce que j'ai compris, en tout cas avec ces écorces-là, c'est que j'étais j'étais quand même très contente d'avoir ces écorces, parce que sans elles, je n'aurais jamais compris comment circulaient les connaissances, quels étaient les modes de vie, de comprendre aussi que l'articulation des modes de vie n'avait rien à voir avec les nôtres ici, et que j'avais vraisemblablement des catégories qui n'étaient complètement inadaptées. Voilà. Donc je me rassurais en tant qu'autrice, enquêtrice d'obédience écologiste, en me disant au moins ce sont des écorces d'arbres, tout va bien, la nature est de notre côté. Sauf qu'en allant chercher d'où venaient les eucalyptus, puisque j'ai continué à prendre les écorces comme ambassadrice, comme mes guides en fait sur le territoire, je suis allée donc avec Yann-Philippe Tastevin et Mayoro Gay, son enquêteur associé, nous sommes allés voir les plantations d'eucalyptus. Et je suis allée en archive aussi pour aller voir ce que faisaient ces eucalyptus, d'où ils venaient. Or, l'eucalyptus, à mon grand dam, sont des arbres importés par les colons en 1870. Et en fait, la forêt de Mbao, à côté de Dakar, est une forêt, elle s'appelle la forêt de Mbao, le grand poumon vert de Dakar, mais c'est en fait une plantation qui est venue déforester au début du XXe siècle tous les environs de Dakar pour être remplacés par ces eucalyptus, qui sont donc des arbres à partir desquels on peut faire du papier, des étais de mine, des poteaux électriques, des traverses de chemin de fer. Donc, c'est-à-dire on a là tous les outils de la colonisation. Donc je pensais être du bon côté en disant je suis du côté de la nature, et j'ai appris finalement que dans ce projet Arts Sciences Société, l'équipe que nous étions plutôt venus de France pour commencer, nous étions du mauvais côté de l'histoire, quoi, comme ce que nous savions déjà. Et donc ici, cette plantation d'eucalyptus ici à gauche, de la forêt de Mbao. Et à droite, à Sébicotane même, il y a donc une forêt classée. Et tout le paradoxe, c'est que comme il n'y a pas d'eucalyptus sur cette zone-là, c'est une zone qui n'a pas été protégée, c'est une zone qui n'a pas été entretenue par les eaux et forêts. Donc voilà l'état à droite de la forêt classée. Donc on y voit ce qu'on pourrait appeler une brousse peut-être, un terrain vague, une maison en construction. Mais en tout cas, on aurait du mal à appeler cela une forêt. Et aujourd'hui, la forêt est en fait complètement est largement urbanisée. Et d'ailleurs, une partie a été déclassée pour faire passer l'autoroute en 2015, montée par Eiffage, et puis pour faire passer actuellement un TER, donc au centre de la forêt classée, pour rejoindre l'aéroport de Dakar à Dakar même. Donc voilà comment prendre le point de vue d'une écorce m'a permis en fait de saisir les modes de vie, mais surtout les modes de vie articulés que nous avions en tant que Français au Sénégal, aux modes de vie sénégalais et une possibilité de les saisir.
2: Merci beaucoup, Claire. Et je propose de rebondir peut-être donc avec Mathilde pour questionner justement ton rapport à la ruralité et peut-être au folklore qui a été notamment un sujet de discussion entre nous. Et vous allez voir que visuellement, voilà, il s'opère quelque chose autour donc de l'épi de blé, de la figure du semeur. Est-ce que tu peux nous exposer un peu aussi en images, toujours dans l'objectif de le décrire, ton travail? Merci.
3: Oui, mon travail se base sur mon expérience de la vie à la campagne, comme on dit. J'habite en Bourgogne, dans une zone vraiment complètement rurale depuis 20 ans. Et puis j'ai toujours eu un pied à terre dans une ville aussi. Mais enfin, je travaille et mon travail, toutes mes idées me viennent pas des villes, mais du temps que je passe au milieu des champs et de voir l'évolution aussi depuis 20 ans. Et la question que j'ai fini par développer, d'abord au début je m'interrogeais sur notre rapport à la nature, tout bêtement, la domestication de la nature, et puis maintenant ça s'est vraiment focalisé sur la question de l'agriculture et comment étrangement l'industrialisation de l'agriculture qui s'est produite après la Deuxième Guerre mondiale a sonné le glas de la production culturelle dans les campagnes. Et ce qu'on appelait le folklore, c'est-à-dire ce qui était en grande partie, pas seulement, c'était aussi produit en ville, mais enfin tout de même en grande partie généré par les campagnes, a cessé. Et les campagnes, avec la mécanisation et l'intensification de l'agriculture, ont commencé à importer des formes culturelles des villes, mais ont cessé d'entretenir leur propre création culturelle. Et donc moi, je me suis dit, puisque je suis là, puisque je suis artiste, je vais essayer de créer des formes qui soient une sorte de nouveau vocabulaire actualisé, un nouvel alphabet de ce que je vois et des nouveaux symboles, une sorte de mythologie qui, hélas, ne sera pas collective comme c'était le cas avant, puisque aussi je pense que ce qui caractérisait la culture rurale, c'est que c'était un génie collectif, et c'est ça le folklore, c'est un génie collectif, alors que le génie urbain, c'est souvent des individus qui sont caractérisés comme géniaux et créateurs. Je pense que d'ailleurs l'exposition là sur la danse, sur la mode et le folklore que vous avez réalisé ici est très bien pour ça. Elle explique vraiment la différence entre génie individuel dans des villes et génie collectif des campagnes. Bien. Alors bon, moi je peux pas générer du génie collectif à moi toute seule, mais j'essaye de générer une symbolique rurale individuelle forcément. Donc là, en l'occurrence, Je parle avec le paysage que vous voyez là, qui est un très grand paysage qui fait 4 mètres de long et qui est un champ, comme un champ de flèches. Un champ, j'appelle ça un paysage de vecteurs parce que ça rappelle les champs vectoriels de nos cours de physique. Ma mère qui est physicienne me dit que ça ressemble à un champ quantique. Bon, je suis très flattée. Bon, en fait, c'est pour faire le lien entre une tragédie écologique et l'agriculture intensive, qui fait que les paysages que j'ai vus évoluer depuis 25 ans sont de plus en plus monotones et lunaires, parce qu'on voit avec le regroupement des parcelles et l'intensification de l'agriculture rend les paysages presque extrêmement monotones. Mais ils atteignent un certain niveau de sublime en même temps, si on arrive à se détacher de la gravité, de ce que ça veut dire, et aussi sur le problème de la toxicité aussi, parce que les sols sont épuisés. Et je parle donc de à la fois de cette nullité, de cette tendance vers une certaine nullité qui m'afflige, et en même temps, à force d'y être, il y a aussi cet amour du vide qui se développe et cette sagesse que génère le vide et aussi cette absence de divertissement qui caractérise beaucoup les campagnes françaises. Et ça, c'est peut-être aussi une différence à faire avec les campagnes, par exemple en Afrique. C'est peut-être très différent. Mais pour certains pays d'Occident, je pense que déjà aussi le cas des États-Unis serait différent. Mais dans l'ouest de l'Europe, ce qui caractérise la vie des campagnes, c'est une certaine absence de divertissement qui m'a paru tragique au début, et en même temps je me dis qu'elle est plus ambivalente que ça. Elle n'est pas seulement, l'absence de divertissement n'est pas seulement mauvaise, elle a aussi du bon, puisque le divertissement au sens pascalien, ce n'est pas une vertu, c'est un problème, et on pourrait même penser que c'est la source du problème écologique. Et à la base, c'est notre incapacité, d'ailleurs, comme disait aussi Pascal, à rester tranquille dans une chambre, mais qu'il nous faut toujours des divertissements, il nous faut toujours nous agiter, il nous faut toujours donc produire, consommer en l'occurrence, pour nous sentir vivants. Alors que apprendre à vivre sans divertissement, c'est la sagesse. Et d'une certaine façon, on peut dire que les gens qui choisissent de rester dans les campagnes françaises sont des sages, puisqu'ils acceptent cette vie sans divertissement ou avec très peu de divertissement. Et un rapport du coup à la terre qui est intéressant parce qu'il n'est pas, il est très ambivalent, et il est à la fois instrumentalisé, puisque pour l'agriculture intensive a coupé le rapport sensuel direct du paysan à sa terre. Il la touche très peu aujourd'hui. La terre, il est sur des énormes, les agriculteurs sont les exploitants agricoles sont sur des énormes machines extrêmement complexes, ils n'ont plus les mains directement dans la terre. Mais en même temps, puisqu'ils vivent dans cette espèce de grand silence, il y a une sorte de rapport au monde que j'ai appris à aimer aussi, surtout parce que j'ai la possibilité d'alterner, d'aller dans des grandes villes, de participer à l'activité culturelle des grandes villes. Et quand je reviens à la campagne, cette espèce de placidité, ce silence, ce calme, ce vide, force un peu l'admiration aussi. Et je pense que le rapport des gens de la terre n'est pas simple. Donc on peut pas les on les incrimine beaucoup pour la façon dont ils ne respectent plus leurs propres terres, ils nous intoxiquent et s'intoxiquent eux-mêmes par des pratiques agricoles brutales. Alors moi, je génère des formes symboliques qui, j'espère, montrent l'ambivalence de la situation. Je suis juste un témoin poète de ça. Donc j'ai... Oui, pardon. Ça suffit.
4: Ah non, c'était pas du tout ça. Non.
3: Non, mais ça suffit.
4: Mais non, t'allais dire quelque chose de très important.
3: Ah bon. Donc par exemple, là, il y a un grand dessin qui est derrière vous et qui est la figure du semeur. Donc c'est un archétype un peu agraire. Je reprends des figures qui sont dans des mythologies très anciennes, parce que finalement, les civilisations sont basées beaucoup sur des mythes agraires, puisqu'on peut penser que c'est avec l'agriculture au néolithique que les civilisations sont vraiment apparues, et que les mythes et l'agriculture sont apparus en même temps. Donc, je pense que on peut dire que le dieu Osiris et Isis, c'était des divinités agraires. Et puis, on peut trouver chez les Grecs aussi des divinités agraires relativement importantes, mais moins. Et après, dans la Bible, il y a beaucoup de métaphores agricoles, jusqu'au personnage de Jésus-Christ, dont le corps est du vin, le sang est du vin, et le corps est du pain, qu'on se partage. Donc, son cycle de vie est aussi lié au solstice et au moment des semailles et des moissons. Donc bon, il y a beaucoup de tout ça pour dire qu'il y a beaucoup dans, mais il y a pas aussi en Mésopotamie. Bon, j'ai pas exploré vraiment ailleurs, mais déjà pour le bassin européen. Je pense qu'il y a vraiment un très grand lien entre les mythes et l'agriculture. Et donc ce semeur est une représentation que j'ai créée, donc avec des masques, des personnages masqués qui ont des masques en épi de blé, et leurs grains, les grains, sont constitués des yeux multiples. Qui évidemment ils peuvent semer.
2: Alors Stanislas a la lourde tâche de conclure l'axe 1. Voilà. Bravo pour la synthèse que tu vas nous faire avant que je vous suggère de passer à l'axe 2.
5: Oui, bonsoir. Je tente un truc puisque Marie-Charlotte m'a confié la tâche d'être un peu le commentateur à l'intérieur de la discussion, et puis c'est un peu un commentateur asymétrique parce que je connais plutôt bien le travail de Mathilde parce que ça fait 2 ans qu'on travaille ensemble au CIRVA, et très mal le travail de Claire que je découvre, mais du coup peut-être de double méthode, c'est un peu comme le psy, je vais être là pour relever des choses qui ont été dites, et je relève 2 choses et ensuite je vous propose de les commenter par l'image parce que je crois que c'est un petit peu l'objectif. Une première chose que Claire a dit, qui est prendre le point de vue de l'écorce, et je propose de la mettre en relation, puis peut-être de le garder ensuite pour la discussion ensuite. Mathilde, tu parlais de créer un nouvel alphabet, et là je crois qu'il y a, à partir de ces choses là 2 images à mon avis qu'on peut regarder. On peut revenir à la slide 7, puisqu'il faut une méthode, ouais voilà celle-là. Non, les... ouais, on est bon. Voilà, puisqu'on est là justement pour décrire les images, ça m'arrange puisque ma formation c'est historien de l'art au départ. L'arbre à gauche, il retient mon attention, je ne sais pas s'il retient la vôtre, mais je trouve ça intéressant de le regarder parce que c'est une belle photo déjà. Et cet arbre est nu. Il a perdu son écorce, enfin, c'est ce que je comprends en voyant la photo, et en disant qu'il est nu, le terme de nudité s'applique plutôt à des figures humaines habituellement, et on n'a peut-être pas l'impression de sentir qu'un arbre est, d'avoir l'impression qu'un arbre est nu, et pourtant là on le sent. Alors peut-être parce qu'il a une peau interne sous les corps qui rappelle presque les plis de la chair, peut-être aussi parce qu'il y a cette branche qui donne presque l'image d'un bras avec un coude replié, enfin en tout cas moi c'est ce que j'y vois. Et il y a une dimension, vous voyez peut-être où je veux en venir petit à petit, un petit peu anthropomorphique dans cet arbre, et donc on comprend peut-être la méthode de prendre le point de vue de l'écorce, c'est-à-dire que dans cette photo moi je vois aussi un effort d'empathie vis-à-vis de la nature, en tout cas une projection de l'homme qui envoie voilà, ses propres canons, son propre regard, qui va pouvoir s'identifier à la nature. Et évidemment, c'est une méthode qu'on retrouve dans le travail de Mathilde. Alors, on peut aller à différents endroits. Peut-être la slide 12, proposition. Voilà. Oui, j'ai quand même le PowerPoint sous les yeux en même temps. Bon, il y a des figures, là c'est dommage, elles ne sont pas dans le PowerPoint, mais dans le travail de Mathilde, il y a notamment des figures de marcheurs dont les bottes sont des troncs d'arbres. Donc il y a aussi des figures comme ça, très anthropomorphiques, mais on peut aussi regarder ce dessin avec la partie basse de cette espèce de grand retable de feuilles A4 scotchées ou agrafées, je ne sais pas. Dans la partie basse, il y a également voilà, cette figure de l'homme épi de blé allongé dans le champ et qui se confond avec le champ. Et là, on est dans une tradition assez connue en histoire de l'art, qui est la tradition du paysage anthropomorphique, où parfois, il y a depuis longtemps des artistes qui se sont amusé à ce qu'il y ait une ambiguïté, une confusion entre le naturel et puis ce qui est considéré comme nature et puis ce qui est considéré comme humain. Je pense notamment au paysage anthropomorphique de Courbet. En tout cas, là encore une fois, la projection de l'image de l'homme dans des éléments, dans un contexte plutôt naturel. Et donc voilà, inventer aussi un nouvel alphabet pour dire la nature. Je crois que, en fait, c'est un enjeu commun dans votre travail qui est d'inventer un vocabulaire pour parler de ces sujets, des sujets dont on est en train de parler. Et peut-être pour conclure cette conclusion, parce que j'en ai peut-être déjà assez fait, mais Claire, tu évoquais Bruno Latour au début. Et dans la pensée de Bruno Latour, il y a un terme qui m'a interpellé en le lisant, qui est le terme de représentation. Et je crois que Bruno Latour fait justement ce lien entre la représentation en art et la représentation en politique. Et pour lui, le Parlement, voilà, c'est une image. C'est une image de la société, mais au sens l'image visuelle et puis l'image active. Et donc, je crois que voilà, il y a peut-être quelque chose à cet endroit-là, et puis aussi qui est très lié à la pensée de Bruno Latour, c'est que la nature n'est pas seulement objet, elle est actrice en fait dans cet écosystème dans lequel le monde s'inscrit. Et je trouve à travers cette photo et cette peinture qu'il y a un élément commun où on voit tout d'un coup le personnage nature qui se tient face à nous. Et je crois qu'on va parler d'une certaine représentation fresque dans la partie suivante.
2: Tout à fait, bravo, parce qu'en plus tu m'amènes à l'axe 2, vraiment toute transition et finesse.
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2: Donc on a pu voir du coup, votre sensibilité, votre observation, votre terrain à toutes deux. Et il s'agit maintenant d'évoquer peut-être plutôt votre travail de traduction, de savoir, de réaction peut-être aussi à la perte, aux mutations, à tout ce que vous observez. Et donc, voilà, je repasse la parole, en effet, autour de cette traduction du savoir avec cette représentation de fresque.
1: Et oui, Dans le projet, je reviendrai, merci beaucoup pour ces ouvertures, je pense que je vais m'appuyer dessus sur la suite. Merci beaucoup pour ce regard. Dans ce projet-là, vous avez compris que c'était un projet en cours, donc tout n'est pas terminé. Et l'enquête que je vous ai présentée tout à l'heure donnera lieu, je l'espère, à un récit donc qui sera, je l'espère encore, publié. Ça, c'est, mais donc ça, c'est une première forme qui naît, que je vous ai adressée ici au MUCEM, parce que je pense que ce sont des façons aussi d'attraper des modes de vie, comme je disais. Donc c'est aussi une représentation qui vous est adressée. Et lorsque j'ai mené cette enquête-là, donc nous étions dans ce projet Arts, Sciences, Société, et la question c'était ce que je pouvais adresser, ce que nous pouvions adresser aux habitants de Sébikotan et aux chercheurs aussi qui travaillaient avec nous, puisque, enfin, qui travaillaient dans le collectif duquel j'étais, puisque le nous s'est élargi, hein, si les questions de représentation, il fallait aussi représenter l'élargissement d'un nous allant de l'écorce à la forêt, allant d'un individu à un collectif, et des arts associés aux sciences. Puisque la tourienne, ce que je tente d'être, en tout cas que je tente d'être, je ne considère pas qu'il y a la nature d'un côté et le monde des humains de l'autre, mais qu'il y a bien une hybridation, et c'est bien pour ça que l'écorce m'intéressait en effet, puisque les écorces capteurs sont à la fois des écorces et un outil scientifique, un arbre, mais un fruit de la colonie, un fruit de l'histoire, donc un fruit de la nature et un fruit de l'histoire, et donc cette hybridation-là, évidemment, m'intéressait. Et donc pourquoi il fallait ? Parce qu'il y a eu au mois de juin dernier un forum de restitution des résultats, ou en tout cas nous attendions de restituer les résultats des capteurs de la qualité de l'air. Je parlerai tout à l'heure de ce moment-là plus particulièrement, mais donc à l'occasion, mon rôle dans le projet en tant qu'autrice, c'était aussi de ressaisir le récit du projet et de pouvoir le réadresser aux personnes concernées. Et le récit du projet, c'était aussi le récit de la ville de Sébikotan et de son industrialisation. Donc, ce que vous voyez dans le haut de cette fresque, qui est donc à trois fils, peut-être que vous le voyez. Il y a le fil de l'industrialisation et de l'urbanisation en haut. Il y a en bas, donc il y a un arbre de vie, peut-être pour dire au départ, pour bien dire que l'histoire du Sénégal en particulier, de cette zone d'Afrique de l'Ouest, est à la fois complexe, multiple et ancestrale, hein, qu'on ne peut pas remonter, évidemment, tout ne commence pas à ce moment-là. Et puis deuxième fil, donc le fil de, vous voyez une partie en noir et blanc, et donc ces forêts que je vous ai montrées tout à l'heure, qui ont été transformées en champs d'arachide, pour ensuite être transformées en champs familiaux, et puis l'autoroute qui traverse. On voit ensuite donc des arbres, c'est-à-dire que la forêt disparaît, mais les pratiques avec les arbres se poursuivent. On voit encore un homme avec une cuvette en bas au milieu, si vous voyez, où en fait il est en train de trier des feuilles et de préparer des feuilles, c'est un tradit praticien. Les arbres qui sont obligés d'être mis dans les concessions, c'est-à-dire dans les maisons, l'autoroute qui arrive, il y en arrive à un autre arbre qui a certainement moins bonne allure. Alors à Sébikotan, il faut savoir qu'il y a un énorme baobab qui a un nom, qui s'appelle Gouissipi, qui est à l'entrée de la ville et qui est un marqueur et qui a certains pouvoirs sur les façon de circuler ou d'entrer dans Sébikotan, paraît-il. C'est attesté par plusieurs témoignages. Et au cœur, donc, le projet scientifique, qui montre qu'en fait, que faire science, c'est faire société. C'est-à-dire que, c'est ce que raconte ici le projet, c'est-à-dire comment des scientifiques, des chercheurs, mobilisent des populations qui étaient de toute façon déjà mobilisées et créent des collectifs de plus en plus grands. Donc jusqu'à avec différentes enquêtes, parce que dans ce projet il fallait aussi réadresser les enquêtes en sociologie des pollutions, en botanique, en toxicologie, en plus des enquêtes sur la qualité de l'air. Et comment en fait ces connaissances qui étaient des connaissances, enfin, l'ensemble de ces trois récits, en fait, qui est l'histoire de l'urbanisation, l'histoire de la déforestation et l'histoire de génération de collectifs, là aussi hybrides, entre chercheurs français et chercheurs sénégalais, entre habitants sénégalais et artistes français, comment ces collectifs-là devenaient hybrides pour adresser trois questions lors du forum. Donc, que faut-il encore savoir pour bien respirer ? En sachant qu'on a besoin de savoir scientifique, mais aussi de savoir habitant. Comment s'organiser pour bien vivre ? C'est-à-dire qu'on avait compris que pour bien respirer, en tout cas, il s'agissait de faire des collectifs. Est-ce qu'on pouvait étendre cette question au bien vivre ? Et sur quels alliés peut-on compter ? Alors, bien sûr, quand on pose la question aux habitants, c'est d'abord l'État, d'abord les collectivités, mais les alliés ici, le peuple qui manque, qui peut servir de témoin de ce que c'est qu'une dévastation, ce sont les arbres. Et au fur et à mesure ici, on entend par les différents podcasts qui sont distribués et pour lesquels donc j'ai un trou parce que j'ai oublié de dire qui avait fait la fresque. J'ai besoin d'une sieste, je crois. Vous couperez au montage, merci. Je me suis levée très tôt. Alors, donc sur le, je reviendrai ensuite évidemment à l'auteur de la fresque. J'en suis l'autrice, disons, et nous avons été deux. Le peintre, c'est Frédéric Malenfer, avec qui nous avons travaillé vraiment, vraiment main dans la main. C'est-à-dire que j'ai écrit les trois scénarios, j'ai écrit le scénario d'ensemble, je lui ai demandé de composer. Et évidemment, dans ce type de dialogue-là, là aussi, il y a une forme d'hybridation entre les modes de récit et les modes de représentation. C'est-à-dire que c'est le fruit d'un dialogue, là aussi. Et donc, autour de cette fresque, des podcasts qui permettent d'entendre la voix des habitants, puisque dans ce témoignage du territoire, c'est-à-dire dans ce récit issu du territoire, on avait beaucoup, d'abord là évidemment ce sont mes trois scénarios là, issus des récits d'enquête de mes collègues chercheurs, et il s'agissait aussi de faire entendre la voix des habitants. Donc par exemple, alors je pensais que on aurait la version avec les petites pastilles dessus, mais visiblement elles ne sont pas passées. Si, je
9: crois. Si tu l'entends bien, auparavant je ne parlais pas comme ça, mais j'ai senti l'odeur, j'ai senti que c'est l'odeur qui me fait l'usine de batterie qui me fait ça. Ah bon, je le sens complètement. Là, on dirait qu'on a mis une odeur.
1: On va arrêter là parce que je pense qu'on n'entend rien.
10: Dans le nerf, d'ailleurs, on me disait que, écoutez, traverser.
1: Alors oui, on peut entendre un autre.
10: Il peut y avoir beaucoup de choses. Il peut y avoir d'attaques d'animaux, comme d'attaques de bandits, etc., etc. Parce que vraiment, c'était une distance. À pied de Sidi Kotana ici, surtout en brousse, en pleine nuit également, où il n'y avait aucune lumière, tout était possible. D'attaque de l'hyène, d'attaque de chacal, d'attaque de n'importe quoi, hein. Les génies, etc. Bon. Il y avait beaucoup de choses, hein, mais moi, de la façon, hein, comme moi, je ne prêtais pas attention à tous ces éléments-là, je bravais ça et je rentrais tranquillement. Parce qu'en ce moment, j'étais encore jeune et je courais bien et beaucoup plus vite. Alors, j'étais un bon athlète.
1: Donc, deux témoignages, donc on a surtout entendu le deuxième qui situe juste au-dessus de l'arbre de vie, c'est traverser la brousse la nuit, il pouvait y avoir beaucoup de choses. Et le premier, c'était l'odeur, c'est comme une poudre que tu mets dans la bouche. Et donc c'est l'un et l'autre témoignent de deux sensibilités possibles du territoire. En fait, il y en a trois grandes sensibilités qui apparaissent, trois type, disons, de sensibilité qui apparaissent par ces témoignages, c'est l'histoire, enfin, la relation aux arbres, la relation aux pollutions, ce que ça fait que de respirer, que de vivre avec des pollutions, et puis la troisième, c'est être dans une ville qui se transforme, ce que ça donne, quoi, d'être dans une ville comme celle-ci. Donc, pour dire la traduction que moi j'ai tenté d'avoir avec grâce à à ce dialogue avec Frédéric Malenfer pour la réalisation de la fresque et avec les chercheurs, parce que ce sont eux aussi qui ont en partie mené ces entretiens, j'en ai mené aussi, c'était aussi de faire entendre, ce qui avait de très important pour moi, c'était de montrer l'hybridation des récits, bien évidemment, et de dire qu'il n'y en a pas qu'un seul, et qu'on réadresse en fait une multiplicité, et notamment avec une multiplicité des voix d'habitants. Au moment où c'était exposé, donc c'était sur une bâche de 8 mètres de long, dans le lieu d'exposition, donc c'était un centre culturel de Sébi-Côtagne, centre socio-culturel de Sébi-Côtagne, et il y

0: Merci. Sirva, tu as parlé d'œil graine tout à l'heure. Et alors, j'ai compris qu'il nous restait un peu plus de 15 minutes. Donc, si on veut essayer d'aller à l'axe 3, on va essayer d'être sur 5. On va essayer de faire quelque chose pour aller justement dans le bout aussi de la valorisation de ce travail au Sirva, un peu en deux temps.
1: Oui, quand j'ai été invitée par Stanislas pour faire une résidence au Sirva, qui est un centre ici à Marseille de recherche sur le verre. Et ma première idée en arrivant, c'était de faire des yeux en verre, parce que je me suis souvenue que dans la statuaire antique, comme vous en voyez ici un exemple qui est au musée de Naples, les statues antiques qui ont conservé des yeux qui à l'époque n'étaient pas en verre mais plutôt en minéraux ont une saisissante expression de vie. Et je me suis dit, si, en fait, les yeux en verre, c'est un peu le condensé d'impressions de présence réelle dans un objet. Et après, comme je travaille sur la métaphore agraire, j'ai pensé aussi que dans le monde végétal, la graine, c'est l'équivalent de l'œil pour nous. C'est-à-dire, c'est ce qui contient la conscience de la plante, c'est ce qui contient tout le potentiel de l'être à venir. Donc j'ai fait des graines qui contiennent des yeux en verre. Et elles ont à peu près la taille d'une grosse noix, enfin donc d'un œil humain, enfin un peu plus gros qu'un œil humain. Et Marie-Charlotte est venue nous voir au Sirva. On a beaucoup parlé de questions de folklore et de ruralité. Et puis elle a vu les yeux. Et puis je suis venue lui rendre visite au centre de conservation de ressources du MUCEM, le CCR. Et on a eu envie de faire quelque chose ensemble. Et voilà, ça s'est passé. Et le résultat, c'est que maintenant, il y a sur la façade du CCR une quarantaine de graines qui sont semées sur ce champ vertical, et ça s'appelle un champ de vision. À l'intérieur, on a aussi installé une vingtaine d'yeux dans les collections réserves du CCR, qui est un endroit extraordinaire où on peut avoir accès donc aux réserves du MUCEM, enfin une partie qui est ouverte au public sur rendez-vous, et on peut voir des yeux en verre qui sont disposés parmi certains des objets qu'on a trouvé particulièrement remarquables pour montrer que ces objets ils ont un charme fou, parce que certains d'entre eux, pas tous, mais il y en a une bonne partie qui n'ont de valeur que par le regard qu'on porte sur eux, et n'ont pas de valeur chez Sotheby's ou en salle des ventes. Enfin, il y en a aussi, hein, mais très nettement, mais pas tous. Et là, ils sont tous traités de la même façon, sur un pied d'égalité. Voilà, et ils prennent leur valeur par le regard affectueux que les conservateurs et après le public qui les voit ici dans le MUCEM porte sur eux.
2: Mini conclu, alors rapide. Non, mais deux choses encore que je relève. Alors, ce que Claire disait, qu'est-ce que je peux adresser et chez Mathilde, l'expression de présence réelle dans un objet. Là encore, je trouve qu'il y a un enjeu commun, et bravo Marie-Charlotte d'avoir réuni ces parties dans le PowerPoint, parce que entre adresser et exprimer, il y a un enjeu qui est donc à nouveau un enjeu politique, qui est celui de capter l'attention. Comment est-ce qu'on capte l'attention? Une adresse en politique, c'est aussi une manière de s'adresser à quelqu'un, d'exprimer une doléance. Et donc, pour capter l'attention, il faut une forme, il faut une interface. Et l'interface qui a été retenue, c'est le QR code. Donc ça, c'est une stratégie dans une des deux histoires qui nous est racontée. Le QR code, voilà, pour adresser,

0: entrer en relation aussi, parce que ce symbole aujourd'hui, ben, il est identifié, donc on sait que en fait c'est une fenêtre, voilà, c'est une porte à travers un autre contenu qui permet donc d'entrer en relation. Et puis ben, évidemment les yeux, c'est l'enjeu de la statuaire antique, c'est donc comment est-ce qu'on crée encore une fois peut-être à nouveau une situation d'empathie, mais comment est-ce qu'on va capter l'attention de celui qui regarde une statue. Et effectivement on peut en faire l'expérience dans un musée, une sculpture avec un œil de verre ou un œil minéral va produire un effet tout à fait différent qu'une sculpture qui n'a pas de regard. Même, voilà, moi j'ai pu en faire même l'expérience cet été dans une petite église de Calabre où il y avait un enfant Jésus en papier mâché, mais il avait des yeux qui étaient dotés d'une vie très intense, et j'ai pas compris ce que c'était, mais je l'aurais pas regardé comme ça sans le travail de Mathilde. Et voilà, et donc l'œil, comme le dit souvent Mathilde, c'est aussi la fenêtre, hein, de l'âme. Et donc il y a aussi, voilà, cette idée d'un portail, d'aller au-delà. Et donc je trouve qu'entre entre les deux, il y a à nouveau un enjeu commun. Voilà, comment est-ce qu'on capte l'attention pour amener sur le terrain d'un discours et rendre visible un contenu qui nécessite une certaine attention, audience. Voilà.
1: Et donc, pour finir un peu plus rapidement, mais je crois qu'on l'a déjà commencé à assez bien le comprendre, l'idée dans ces trois temps, c'était de témoigner de votre observation aussi de terrain, de votre méthode de traduction de savoir. Et pour finir, c'était aussi finalement la question au cœur de cette après-midi, c'est l'espace public. Et en fait, comment l'espace public est pour vous un jeu d'engagement, de sensibilisation, de militance aussi artistique. Donc, à vous la parole sur ce sujet.
2: Oui, ben moi, quand je me suis engagée dans ce projet, c'était un projet d'abord de justice environnementale, puisqu'il s'agissait d'aller mesurer la qualité de l'air et de donner, de faire partie d'un projet qui donne les moyens à des habitants d'un territoire dans lequel il n'y avait jamais eu de mesure de la qualité de l'air, et d'arriver avec cette donnée-là. Bon, c'était un peu naïf parce que, comme on l'a vu, la réponse... d'abord, avant de faire science, il faut de toute façon faire société. Et donc, la deuxième partie, c'était aussi de témoigner que, arriver depuis la France en imposant sa justice environnementale, c'est évidemment beaucoup plus complexe que les bonnes intentions de départ, et qu'il s'agissait aussi de faire place à d'autres voies et d'autres types de savoirs que ceux auxquels on est habitué et formé, éduqué de ce côté de la Méditerranée. Et l'autre question, c'était aussi de pouvoir présenter de façon assez juste la situation dans laquelle nous étions lors du forum donc de restitution des résultats qui a eu lieu au mois de juin dernier. Et en fait, il s'est avéré que les résultats de la qualité de l'air n'étaient pas prêts à être restitués. C'est-à-dire que les chercheurs ont besoin de davantage de temps, et que nous avions déjà reporté le forum de 6 mois, et en fait, il faut encore reporter de 1 an cette restitution. Et donc, c'est à ce moment-là que je me suis mise à travailler avec Mamadou Diol. Donc, vous avez compris que ma dimension... Mamadou Diol, qui est un metteur en scène de Dakar, dont la compagnie est dans la baie de Han, dans un des quartiers de Dakar. La compagnie s'appelle Kadou Yarar. Et donc, vous avez compris aussi que j'apprécie travailler en collaboration avec d'autres artistes, quoi. Et là, l'enjeu, c'était de montrer, en fait, la différence d'agenda pour être juste, pour continuer à être juste sur ce territoire-là. c'était non pas de convaincre de résultats qui n'existaient pas, non pas de rappeler que respirer au bord d'une route ou respirer au bord d'usine, c'est dangereux. Ce n'était pas non plus de dénoncer des usines, parce que ça, on sait aussi la violence sociale que ça peut générer et qui va jusqu'à la mort des manifestants. Et le Sénégal nous l'a rappelé récemment, que lorsque des manifestants manifestent au Sénégal, bien souvent, ils meurent. Donc, on avait aussi une responsabilité de ce côté-là. Et donc, le forum avait plutôt comme enjeu régénérer de la confiance, de renouveler une confiance alors que les résultats n'étaient pas là. C'était le paradoxe dans lequel nous étions là. Et donc cette pièce-là, donc là voilà une scène de théâtre forum, un tout début où en fait la chercheuse sur la gauche, donc on voit habillée comme une toubab qui arrive au Sénégal, c'est-à-dire à la sénégalaise, mais avec son chapeau, voilà, son bob, voilà, avec un délégué de quartier, un chef de village, et elle dit « Nous allons avoir besoin de 5 ans de plus pour les résultats. » Le délégué de quartier dit
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0: Drôle de temps, ami.
1: Un texte de Mariam Majidi.
2: Tenir tête.
0: Fédérer. Amorcer.
3: C'est l'histoire d'une femme, née en Iran, qui vit en France et cherche comment définir, enfin, ce qu'est l'exil. Elle cherche un peu partout, dans les textes et les images. Après 17 années passées loin de la théocratie islamiste, elle décide de revenir, le temps d'un séjour, dans son pays natal. Elle part en quête de livres écrits dans sa langue maternelle. Peut-être y trouvera-t-elle ce qu'elle cherche. Cette femme, c'est Mariam Majidi, l'autrice de Marx et la poupée en 2017, et la candidate 2 ans plus tard sur une liste du Parti communiste français. Elle nous a confié ce récit inédit.
0: Une lecture de
1: Lucie Morel,
3: Thierry Adam
0: et Cyril Choupas.
1: J'ai cherché pendant longtemps une image de l'exil. Une image qui engloberait toutes les définitions de l'exil. Une image de l'exilé. Un mot, un tableau, un vers, une photo qui viendrait rassembler tous les visages de ceux qui ont quitté un jour leur pays sans regarder derrière eux, avec la culpabilité de celui qui laisse mourir en silence un malade sur son lit. J'ai ouvert des livres pour ça, des romans écrits par d'autres, des recueils de poèmes, des contes. J'ai regardé attentivement pendant des heures des films qui faisaient vivre ou revivre ceux qui ont dû abandonner la terre natale. J'ai aussi regardé des documentaires sur les réfugiés, les immigrés, les clandestins, les sans-papiers, pour comprendre ce qui pouvait tous nous réunir. J'ai trouvé un jour ce vers de Rumi au commencement du Mesnevi.
0: Écoute la plainte de la flûte qui se sépare du roseau.
1: La séparation est à l'origine du chant. L'exilé séparé de son origine, de son pays, peut se métamorphoser en chant, comme le ney, cette flûte iranienne, au son étouffé et plaintif. Je cherchais encore. Un jour, mon père, dans une humeur sombre et mélancolique, m'a raconté l'histoire de Diogène, qui marchait dans les rues en plein soleil, une lanterne à la main. À ceux qui l'interrogeaient sur l'objet de sa quête ou de sa lubie, il répondait
0: « Je cherche l'homme ».
1: Je me suis reconnue en lui, dans ma quête non pas de l'homme, mais d'un homme en particulier, l'exilé. Puis un jour, je suis tombée sur cette phrase de Derrida.
0: Les personnes déplacées, les exilés, les déportés, les expulsés, les déracinés, les nomades, ont en commun 2 soupirs, 2 nostalgies, leur mort et leur langue.
1: J'ai immédiatement pensé à ma langue maternelle tapie, somnolente, dans un coin de ma tête, attendant que je la réveille un jour. Une image est apparue furtivement sous mes yeux. Celle du cimetière immense de Beheshtzara, situé dans la banlieue sud de Téhéran, et la tombe de mon arrière-grand-mère. Une simple stèle plantée verticalement sur le sol. C'est la seule tombe que j'ai visitée avec mes parents. J'avais 4 ans. Les autres morts de ma famille ont été enterrés quand j'étais en exil. Celle de ma grand-mère paternelle, morte quand je vivais à Pékin en 2011. J'avais appris sa mort par la voix de mon père, au téléphone. Le lendemain matin, je partais travailler et, en ouvrant les rideaux, j'ai vu le vol d'une 20aine d'oiseaux à travers les brumes polluantes de Pékin. Les oiseaux étaient de petites taches blanches, comme de petits bouts de papier qui allaient et venaient dans le ciel d'un gris jaunâtre. je me suis dit que c'était elle qui me saluait une dernière fois à travers ce vol d'oiseaux. Puis j'ai souri face à cette poésie bon marché que je m'inventais pour adoucir sa disparition, mais surtout pour calmer la douleur d'un deuil impossible, parce que je n'avais pas pu lui dire au revoir. Il y a eu d'autres morts sans sépulture pour moi. Celle de mon oncle maternel, mort en 2009. Celle de mon cousin, mort en 2000. Et il y en aura d'autres que je n'enterrerai pas non plus. Une phrase de Carlos Lizcano m'est revenue en mémoire.
0: Je sens alors de nouveau que j'aimerais qu'il y ait un endroit, un lieu où seraient les restes de mes parents, où je pourrais aller leur dire « Pardonnez ce retard. J'ai eu du mal à arriver jusqu'à vous, mais me voici. Je suis sorti de prison. »
1: Et comme un collier que je fabriquais, un collier fait de paroles d'exil, j'ai enfilé une autre perle à la suite de Lizcano, celle de Mahmoud Darwich.
0: Et mon père dit un jour: celui qui n'a pas de patrie n'a pas de sépulture.
1: Je crois que j'ai eu peur un jour que l'exil fasse de moi une coquille vide, un fantôme sans chair ni odeur, une marionnette remplie de chiffons. J'ai eu peur que mon corps soit nu, ma peau exposée aux yeux de tous quand je marche dans la rue, sans terre pour la recouvrir quand je serai morte. J'avais des angoisses d'exilé. Je ressemblais à Nasreddin Hoxha dans ce conte où il cherche la clé de sa maison en pleine nuit dans la rue. Un voisin passe et lui demande ce qu'il cherche. Nasreddin lui répond qu'il cherche la clé de sa maison. Le voisin se met à chercher avec lui. Il regarde partout, sous les pierres, sous les feuilles mortes, dans la poussière, mais en vain. Il n'y avait aucune trace de la clé.
0: Dis-moi, Nasreddin, es-tu sûr d'avoir perdu ta clé ici ?
4: Non, je l'ai perdue dans la rue d'en face, là-bas.
0: Mais alors, pourquoi la cherches-tu ici ?
4: Parce que là-bas, il fait sombre, alors qu'ici, il y a de la lumière.

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1: Je devais sortir de cette absurdité qui me faisait chercher la clé de l'Iran en France. Il me fallait prendre mon courage à deux mains et m'aventurer là-bas, sur le trottoir d'en face, là où il faisait sombre. Il me fallait trouver un moyen d'approcher l'Iran, me rapprocher d'elle. J'ai tâtonné, j'ai fouillé, mais où trouver cette clé qui ouvrirait la porte de l'Iran? Et je n'avais aucune idée de ce qu'il pouvait y avoir derrière la porte. Je suis allée chercher la clé dans mon refuge, la littérature. Cette vieille maison, hantée de 1000 fantômes. J'avais alors 23 ans et je devais trouver un sujet de recherche pour un mémoire de maîtrise en littérature comparée. J'ai choisi Sadek Hedayat et son roman La chouette aveugle, traduit par Roger Lescaut. Et la première difficulté à laquelle j'ai été confrontée fut l'impossibilité de trouver en France ces romans en persan. Tout mon travail de recherche était empêché. Je ne pouvais pas me contenter de traduction française. Je devais retourner en Iran pour cela. À Téhéran, je trouverai ces livres dans la langue originale. La clé de la littérature venait d'ouvrir la porte de la terre natale. Après 17 ans d'absence, j'allais remettre les pieds dans ce pays que j'avais fui à l'âge de 6 ans avec ma mère. Je n'avais pas peur. J'avais une clé et une lanterne dans les mains. Elle me guiderait dans ce retour aux origines. Téhéran, 2003.
2: Où est-ce que je vous emmène ?
1: Je vais devant l'université de Téhéran, là où il y a toutes les librairies.
2: Très bien. Vous êtes étudiante ?
1: Oui, mais je vis à Paris. Je travaille sur un auteur iranien. J'ai besoin de ses livres en persan.
2: Qui est cet auteur ?
1: C'est Sadek Hedayat. Le chauffeur de taxi explose de rire. Qu'est-ce qui vous fait rire ?
2: Vous ne trouverez jamais ces livres dans les librairies officielles. Vous devez le savoir, non ? C'est un écrivain banni. Un dissident.
1: Oui, ça je le sais, mais on m'a dit que je pouvais trouver ces romans devant l'université.
2: Oui, mais devant l'université, ça ne veut pas dire dans les librairies officielles.
1: Je ne comprends pas. Si c'est pas dans les librairies, alors où est-ce qu'on peut acheter ces livres ?
2: Je vous dirai ça quand on sera arrivé.
1: Je ne dis plus rien. Tout cela me semble bien mystérieux. Je me sens idiote. Les codes du pays censé être ma patrie m'échappent totalement depuis le début de ce séjour et personne ne rate une occasion de se moquer de moi. J'étais venue ici pour m'envelopper dans mes habits rassurants d'iranienne et je m'aperçois que ces vêtements ne me vont pas, ils sont trop étroits ou trop amples. Le taxi m'emporte et je regarde à travers la vitre le spectacle de la rue à Téhéran. Les jeunes filles aux foulards colorés et aux lunettes de soleil extra larges remontaient sur le haut de la tête. Leur maquillage me surprend à chaque fois. Outrancier, provoquant, d'une générosité aguichante. Elles portent très haut des queues de cheval, de larges chignons ou des franges laquées à la perfection sous leurs foulards. Et cette chevelure qu'il faut cacher devient mille fois plus attirante car tout est suggéré. Certaines sont vêtues de leggings et de tuniques très moulantes, d'autres frôlent le tchador noir, long et ample. Celles-là sont des colibris et celles-ci des corbeaux. Soudain, je me relève d'un coup de la banquette arrière du taxi. Je viens de voir un homme vêtu d'une tunique et d'un pantalon blanc, pieds nus, un bâton à la main, marchant d'un pas tranquille parmi la foule pressée. Il porte une longue barbe blanche. C'est une apparition quasi divine. Je demande au chauffeur de taxi s'il l'a vu. Il n'a pas l'air étonné. Il me dit d'un air presque blasé que c'est un derviche. Un derviche, rien que ça. Je suis aux anges. Je viens de voir un vrai derviche. Il semble tout droit sorti d'un conte soufi. Le chauffeur de taxi sourit face à mon émerveillement, qu'il doit probablement qualifier de naïf. D'une naïveté, somme toute, touristique. Nous sommes bloqués dans un embouteillage sur l'avenue Vali-e-Asr, qui veut dire le maître du temps, en référence au 12e imam, l'imam caché. La plus longue avenue du Moyen-Orient s'appelait, avant la Révolution, l'avenue Pahlavi, et auparavant, l'avenue Mossadegh. Toute l'histoire des 50 dernières années de l'Iran inscrite dans les changements de nom de cette avenue. J'étouffe sous ce manteau et ce foulard qui me colle aux cheveux. Je vois des motos qui nous dépassent et se faufilent entre les voitures. Les tenues vestimentaires des motards sont tout aussi déconcertantes de paradoxe que celles des femmes. Les jeunes aux cheveux plaqués de gel et portant des t-shirts moulants de marque Diesel côtoient des mollahs avec de gros turbans, ceux que Hedayat appelait les têtes de chou. Leurs femmes assises derrière. L'odeur du gasoil et des gaz d'échappement me pique le nez et les yeux.

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1: Nous arrivons devant l'université. Le chauffeur s'arrête. Il se tourne vers moi.
2: Vous voyez les mecs là? Ceux qui se tiennent debout devant une petite nappe, étalés à leurs pieds dans la rue? Vous allez en voir un. Et vous lui demandez les romans que vous voulez.
1: Mais vous êtes sûr qu'ils vendent du Hedayat?
2: Oui, certain.
1: Mais je ne vois rien qui pourrait ressembler à ces romans sur leur nappe.
2: Faites-moi confiance.
1: Je règle la course et me dirige vers l'un de ces vendeurs. On dirait les vendeurs au noir du marché aux puces de Montreuil. Je jette un coup d'œil à leur nappe crasseuse étendue par terre. Toute cette histoire est ridicule. Ils vendent des livres de recettes de cuisine et des guides touristiques. Le chauffeur de taxi s'est bien moqué de moi. Qu'est-ce que je fais? Il avait pourtant l'air sincère. Je tente, et on verra bien. Je m'approche d'un vendeur. Il est maigrichon et porte une barbe de quelques jours. Sa chemise est d'un beige douteux. J'avance un peu plus et je lui demande d'une voix timide « Vous vendez les livres de Hedayat ?» Il regarde autour de lui et avance sa tête vers mon épaule et dit tout bas
3: « Tu veux quoi de Hedayat ?»
1: Je remarque qu'il lui manque une dent, une incisive. Je l'imite en baissant la voix d'un ton et je lui glisse presque à l'oreille « La chouette aveugle !» Enterré vivant, Madame Alavier, trois gouttes de sang et l'homme qui tua son désir.
3: Ok, bouge pas d'ici, je reviens dans 20 minutes.
1: Et le petit vendeur maigrichon de disparaître dans une ruelle. Je n'en reviens pas, j'ai l'impression d'acheter de la drogue. J'attends. Je regarde autour de moi, tout a l'air normal. Mais d'où sort ce type et où est-il parti ? Il y a plein de vendeurs comme lui dans cette rue, devant les librairies officielles, aux vitres parfaitement astiquées et aux enseignes lumineuses. Et si c'était un mec du régime parti me dénoncer? Non, je chasse cette pensée. Je ne risquerai pas grand-chose. On ne va tout de même pas me mettre en prison pour quelques livres interdits. Enfin, je crois. Plus j'attends et moins je suis rassurée. J'allume une cigarette. Un homme me dévisage d'un air à la fois méprisant et lubrique. Qu'est-ce qu'il a à me regarder comme ça? Une phrase de mon oncle me revient en tête. Les femmes ne fument pas dans la rue en Iran, sauf les prostituées. C'est pour ça qu'il me regarde mal, l'autre abruti là-bas. Je m'en fiche. Je finis ma cigarette. Il n'a qu'à pas me prendre pour une pute. C'est tout à mon honneur. Le vendeur n'est toujours pas là. Et si je partais? Il vaut mieux peut-être partir, fuir, sauter dans un taxi, éviter la prison et les coups de fouet. Mais est-ce que je risquerais la prison pour si peu? Ça me paraîtrait dingue. J'aperçois mon vendeur. Je respire. Il a un paquet sous le bras. Il me le tend. Il me dit que ce sont les livres que j'ai demandés. Il les a enroulés dans du papier journal pour cacher les titres. C'est une mesure de précaution. Oui, mais comment être sûr qu'il n'est pas en train de m'arnaquer? Je dois ouvrir pour voir si c'est bien ce que je recherche.
3: Alors, dépêche-toi. Vas-y, regarde.
1: Je déchire un bout du papier journal et je lis dans mon persan bancal deux ou trois titres des livres de Hedayat. Je lui donne l'argent et monte dans un taxi. Je m'enfonce dans la banquette arrière et, en faisant bien attention à ce que le chauffeur ne me voit pas, j'ouvre le papier journal. Je fais ça délicatement, comme si j'avais un paquet d'héroïne sur les genoux, ou une bombe, une arme, je ne sais quoi de dangereux et de répréhensible que je devrais garder à tout prix secret. J'ai le sentiment de transgresser un interdit. Et c'est complètement grisant parce qu'il s'agit de romans, de livres, de littérature, de mots alignés les uns à la suite des autres, d'histoires fictives, imaginées, raconté par mon romancier plus de 50 ans auparavant. Les romans sont imprimés à l'arrache. Il y a des taches d'encre, certains paragraphes penchent sur le côté, le papier est de basse qualité, la reliure est faite avec de la ficelle. Je les feuillette. J'ai l'impression d'avoir dans les mains un trésor. j'ouvre son chef-d'œuvre, La chouette aveugle, écrit en 1936, et je trouve un bout de papier que quelqu'un a glissé dedans, comme marque-page peut-être. Je déplie le papier et je vois un long poème écrit en persan. J'ai du mal à le lire. Je demanderai à quelqu'un en rentrant à la maison. Le taxi s'arrête devant l'appartement de mon oncle. Il est assis dans la cuisine en train de fumer et de boire du thé. Tu peux me lire ça ?
3: Dans cette impasse, on renifle ta bouche pour savoir si tu as dit « je t'aime ». On renifle ton cœur, drôle de temps, ami. Et à côté du garde-fou, on fouette l'amour. Il faut cacher l'amour dans l'arrière-chambre de la maison. Dans cette impasse tortueuse du froid, pour alimenter le feu, on brûle des chants et poésies. Ne te risque pas à penser. Drôle de temps, ami. Celui qui, au crépuscule, cogne à la porte, est venu pour assassiner la lampe. Il faut cacher la lumière dans l'arrière-chambre de la maison. Voici que les bouchers se postent au carrefour, billots et haches ensanglantés à la main. Drôle de temps, ami. Et on mutile le sourire sur les lèvres et la chanson dans la gorge. Il faut cacher l'enthousiasme dans l'arrière-chambre de la maison. On fait griller les canaris sur un feu de lys et de jasmin. Drôle de temps, ami. Le diable, ivre de victoire, fait ripaille à notre banquet de deuil. Il faut cacher Dieu dans l'arrière-chambre de la maison.
1: Mon oncle fixe le poème et me dit sans lever les yeux.
3: C'est un poème d'Armat Chamlou. Il l'a écrit quelques mois après la Révolution.

0: Ahmad Chamlou a écrit ce poème en juillet 1979. 40 ans après, en novembre 2019, une vague de manifestations a eu lieu dans une centaine de villes iraniennes suite à la hausse du prix du carburant. Voici quelques chiffres qui donneront une idée du niveau de vie de la population iranienne et qui expliqueront pourquoi cette hausse du carburant a enflammé la colère des Iraniens. 1 kg de viande coûte environ 16 euros à Téhéran. 1 kg d'orange dépasse 1 euro. 1 kg de fromage avoisine les 4 euros. 1 kg de riz est à plus de 3 euros. Les fruits et légumes sont de plus en plus importés de l'étranger à des prix exorbitants à cause d'une désertification importante. Et d'ici 20 à 30 ans, le pays pourrait perdre 70% de ses terres cultivées. Le salaire minimum est de 90 euros. Et le salaire d'un enseignant de 130 euros par mois. Le prix du loyer à Téhéran va de 70 à 200 euros. Le taux d'inflation a dépassé les 50% et le taux de chômage grimpe à plus de 20%. Ces manifestations ont été réprimées dans le sang avec une violence inouïe. Le nombre des morts est de 200 à 1500 selon les différents médias et on parle de plus de 7000 arrestations et emprisonnements. Aucun chiffre officiel n'a été communiqué par la République islamique d'Iran. Le gouvernement a totalement étouffé cette répression en coupant durant plus de 10 jours l'accès à Internet. Le pays a été plongé dans un huis clos terrifiant et étouffant. Rien ne devait sortir du pays, ni les hommes, ni les femmes, ni les cris, ni les informations. C'est comme si une couverture épaisse avait été tirée sur le pays tout entier, pour que ce massacre puisse se faire dans la plus grande impunité et le plus grand silence. C'est ainsi que procède désormais le régime iranien. Le message est clair. Toute manifestation finira en bain de sang. L'histoire se répète et le poème de Chamlou est d'une brûlante actualité 40 ans après. La communauté internationale a demandé des comptes à l'Iran pour qu'une enquête soit menée afin d'éclaircir le nombre des victimes et des blessés. Mais l'assassinat du général Soleimani le 3 janvier 2020 a complètement balayé ces manifestations et leur répression barbare et orienté les regards et les médias vers la scène internationale sur laquelle s'agitent les États-Unis et le Moyen-Orient depuis un demi-siècle. À qui profite cet assassinat ? Le peuple iranien a une fois de plus vu ses aspirations à la liberté, à la justice sociale, à la dignité, s'effondrer. Et comme toujours, c'est lui qui devra en payer cher les conséquences.
1: Drôle de temps, ami.
0: L'histoire se répète, et ce peuple qui levait le poing en 1979, qui le lève encore aujourd'hui, est toujours sous le joug des puissances étrangères et de son propre gouvernement. Pris au piège des jeux diplomatiques, on l'asphyxie, aussi bien de l'extérieur que de l'intérieur. Cette double humiliation est peut-être l'image la plus juste de l'exilé que je cherche depuis des années. Humilié par son propre pays, humilié par le pays d'accueil, il erre, une lanterne à la main, à la recherche d'une goutte d'humanité. Paris, le 10 janvier 2020. Un texte de Mariam Majidi.
2: Montage et habillage Djibril Maïga. Musique Quieter Than Silence de Mehdi Aminian et Mohamed Zatari.
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0: J'ai faim.
1: Les femmes finalement se révoltent moins encore à cause du tort qu'on leur a fait qu'à cause du tort qui est fait à la nature, qui devient un tel crime, qui devient finalement la disparition de toute l'espèce, hommes et femmes.
2: Waking up, and change is coming whether you like it or not.
3: Je n'ai pas la démarche féline, j'ai le dos des femmes ancêtres, les jambes arquées de celles qui ont partagé, de celles qui accouchent en marchant.
4: Nous arrivons dans un paysage vallonné d'où se détachent les sucs, vieux volcans endormis comme autant de tortues ancestrales. À leurs pieds, dans un bocage de haies basses et de murs en pierre noire, s'étalent des champs d'orge et de blé, des prairies, des vaches. Trois gendarmes bloquent la route et nous disent de nous garer plus loin. De retour à pied, nos sacs à dos sont minutieusement inspectés. En contrebas, c'est tout un fourgon de CRS qui tue le temps. Certains assis sur le sol, une cigarette au bec, d'autres dans le camion, impatients de voir arriver la relève. Une femme et un homme, armés jusqu'aux dents, s'avancent à notre rencontre. Papier, s'il vous plaît. Ils pianotent nos identités sur un smartphone. L'un d'eux remarque une faute de frappe dans mon prénom. Un fichage ? Non, non, m'assure-t-on. Simple vérification. Un dernier flic, à la mine patibulaire, traîne à l'entrée du site. Nous voilà vérifiés, certifiés inoffensifs. L'État nous a bien fait comprendre que nous n'étions là que tolérés, sous haute surveillance. Dans une longue vue, facétieusement dirigée sur ceux qui nous surveillent, on découvre que le même dispositif équipe l'autre côté de la route, seconde voie d'accès au site. C'est en tout une trentaine de gendarmes et de CRS qui se relaieront pendant ces trois journées des soulèvements de la terre. Nous arrivons dans un champ vivant et gai comme une fête foraine. Chacune, chacun semble trouver sa place et son rôle. Un ami me raconte comment tout s'est monté la veille en quelques heures seulement. Barnum, cantine, boulangerie itinérante et librairie militante, des palettes en guise de banc, aidées au vent pour se protéger du soleil. Là, une expo photo avec des insectes en grand format. Ici, la sono, au fond, un étrange jardin permacole, surplombé de deux magnifiques cabanes en devenir. Nous sommes à Houillon, sur la commune de Saint-Austien, à quelques centaines de mètres en contrebas de la RN 88, cette magnifique route qui traverse la France de Toulouse à Lyon. Laurent Wauquiez, ex-chef de file des Républicains et actuel président de la région Auvergne-Rhône-Alpes, s'est fait un point d'honneur d'en poursuivre l'élargissement en 2x2 voies entre Saint-Austien et le Pertuis. 226 millions d'euros et 140 hectares de terres agricoles, de forêts, de zones humides sacrifiées pour 10 km d'autoroute. Quel gâchis!
5: Il y a 30 ans, lorsque la décision a été prise, on sait pertinemment que la décision n'a pas été prise dans le cadre de l'intérêt général. Il faut savoir qu'il y avait une variante à ce parcours-là, à ce tracé-là, qui était, en termes de coûts environnementaux et financiers et techniques, bien moindre que celui-ci.
6: Qui était aussi une 2x2 voies ou qui était
5: une 2x2 voies, mais qui passait à la lisière de la forêt là-haut, donc avec très peu d'impact paysager, très peu d'impact environnemental et un coût financier moindre. Et ce choix n'a pas été fait, tout simplement pour privilégier quelques intérêts particuliers. Ça, il faut le savoir. Je ne sais pas si les gens, en fait, ont bien conscience de cette histoire-là. Mais il y avait un intérêt foncier puisque ce tracé, effectivement, avait un inconvénient, c'est qu'il l'obligeait à passer sur un terrain qui aujourd'hui est devenu un lotissement. Voilà, c'est tout simple. Et c'est la raison essentielle. Il n'y en a pas d'autre, c'est ça qui est terrible. C'est-à-dire qu'il y a une décision politique qui n'a pas privilégié l'intérêt général.
0: Alors ce qu'il faut comprendre avec ce projet, c'est qu'il avait été complètement mis sous la pile parce qu'il existe depuis 1980. Donc ça fait plus de 30 ans qu'il existe. Et en fait, par son coût exorbitant, par la complexité géologique, naturelle, par la caractéristique, on va dire, de la région, c'est un projet qui a fait qui avait été laissé tomber par l'État, sachant que ça concerne une route nationale, donc normalement il concerne directement la responsabilité de l'État. Et c'est un projet du coup qui avait été abandonné, clairement, parce que l'expropriation elle a eu lieu entre 1997 et 2007. Donc la fin de la période d'expropriation, c'était 2007. Après une expropriation, en principe, on attaque les travaux. Et là, on est en 2021, donc ça fait presque une quinzaine d'années après la fin de l'expropriation, et c'est toujours rien passé.
5: Là, les 30 ans, il y a une raison essentielle, elle est budgétaire, c'est qu'il n'y avait pas les financements dans un premier temps. Et pourquoi maintenant ? Pourquoi maintenant ? Parce que Wauquiez. Moi, j'ai pas de parti pris, mais c'est la réalité. C'est parce que M. Wauquiez a décidé de financer sur les budgets de la région, alors que c'est pas une compétence région, hein, il faut le savoir. Les routes nationales, c'est pas une compétence région. Donc M. Wauquiez a décidé de mettre sur la table les 226 millions. Je crois, hein, d'euros sur le budget de la région. Alors, bon, effectivement, les citoyens pourraient se poser la question de savoir pourquoi la région finance cette route alors que ce n'est pas dans sa compétence. Voilà, la raison, elle est là, hein, simplement. Dans un premier temps, il n'y avait pas d'argent. Et aujourd'hui, il y a de l'argent parce que, exceptionnellement, non pas l'État, hein, mais la région a décidé de financer cette route. Et il y a aussi un élément, je crois, qui est juridique, c'est qu'au bout de 30 ans, si les choses ne s'engagent pas sur le plan budgétaire, le processus serait à remettre en cause, c'est-à-dire refaire une nouvelle étude, etc.
6: Déclaration d'utilité.
5: Exactement.
6: Publique,
5: exactement. Donc voilà les raisons, en fait.
7: Ce lien à construire avec les habitants, lien au pluriel. Alors, on fait partie d'un principe général qui était on se bat contre et on se bat pour. Le principe général, quand on dit on se bat pour, c'est-à-dire qu'on veut être à l'écoute des demandes des habitants, y compris ceux qui sont favorables à une forme de déviation pour les villages de Saint-Austien d'abord et du Pertuis. C'est-à-dire pour les gens qui ne veulent plus avoir leur village traversé par la route actuelle.
5: Il aurait fallu faire pression sur les décideurs pour les faire revenir au bon sens et à l'intérêt général, tout simplement, quoi.
6: Ça a été évoqué tout à l'heure au micro. Il y a des nuisances réelles. C'est que la route telle qu'elle est actuellement, est-ce que vous
5: oui.
6: imaginez qu'on pourrait garder un statu quo ?
5: Non,
6: en fait, la route, elle traverse, c'est une nationale qui traverse des villages.
5: Tout à fait. Donc, alors, bon, effectivement, ce tracé dont je vous ai parlé, qui est le tracé sud, intitulé le tracé sud par opposition à celui-ci qui est le tracé nord, permettait à la fois de réduire les impacts paysagers et environnementaux et bien sûr de mettre fin aux nuisances routières actuelles. Donc, il cumulait que des avantages. Et aujourd'hui, à mon avis, mais je ne suis pas technicien, il y aurait la possibilité de trouver des variantes ou une nouvelle variante qui permettrait de préserver à la fois, éviter l'impact environnemental actuel et puis éviter les nuisances routières, effectivement mettre fin aux nuisances routières. Mais encore faudrait-il avoir la volonté et l'énergie de reprendre l'étude. C'est ça en fait qui est dommageable, c'est qu'en gros on reste sur une étude qui a été faite il y a 30 ans, avec des idées, comme vous venez de dire, et une vision des choses d'il y a 30 ans, alors qu'il faudrait réactualiser les choses et revoir dans son ensemble. Enfin, moi, c'est mon avis. Voilà.
7: Les propositions qui émanent des membres du groupe et sur lesquelles on s'est mis d'accord. Premièrement, prendre en compte les besoins de mobilité quotidienne des habitants. Deuxièmement, s'attaquer aux nuisances, donc sécuriser l'existant et si on fait une déviation, prévoir des indemnités, des rachats des maisons de façon sérieuse. Troisièmement, bien sûr, ce qui découle du point précédent, c'est proposer une solution alternative. Et pour ça, on n'a pas les compétences techniques et donc on chercherait un bureau d'études d'un peu militant qui, parce qu'on n'a pas non plus les fonds pour payer un bureau d'études. Donc un bureau d'études, je ne sais pas si ça existe, mais qui serait de sensibilité écolo. Bref, point d'interrogation, mais prévoir une petite déviation à échelle humaine.
6: Vous pensez qu'au village, par exemple, les gens vont voir cet événement d'un bon œil, comme des alliés, des jeunes qui se mobilisent, ou est-ce que ça jase? Est-ce que ça jase sur la place du marché?
8: On ne sait pas trop, là, mais après on voit qu'il n'y a pas beaucoup de gens qui sont venus de Saint-Austien. Il y a beaucoup de gens qu'on ne connaît pas là. Donc les gens ne participent pas, je dirais.
5: C'est déplorable, mais en même temps, si vous voulez, il y a des gens qui s'étaient fait une raison, je pense déjà. Et puis il y en a qui sont, on peut le comprendre pour le village, puisque par rapport aux nuisances routières, ils ont envie d'être soulagés de ces nuisances routières. Donc c'est difficile à eux de leur demander de se positionner contre la route. Mais enfin, oui, on rencontre encore des agriculteurs, alors qu'ils sont directement normalement impactés, qui disent être pour le projet. Donc c'est assez effarant, effectivement. Mais bon, voilà, c'est comme ça. Encore, il y a besoin de la prise de conscience collective qu'on se bat pour un projet qui va au-delà des intérêts particuliers des uns et des autres. Je pense qu'il y a encore du chemin à faire.
9: Oui, et puis on a changé de génération.
8: Oui.
9: Ceux qui se sont battus il y a 30 ans ont aujourd'hui 30 ans de plus. Ils n'ont pas la même dynamique, ils n'ont pas la même énergie et ils n'ont surtout pas le même état d'esprit. Parce que la notion d'écologie, comme on vous l'a expliqué, à la base, ce n'était pas vraiment pour ça qu'ils se sont battus. C'était pour l'intérêt personnel. Donc aujourd'hui, 30 ans de plus, ils ne sont pas dans cet état d'esprit. Alors quand on dit effectivement, ici, sur du long terme, je ne sais pas comment ils pourraient réagir, les personnes de Yeg, je ne sais pas. Je ne sais pas si ça serait très très bien perçu qu'il y ait une installation plus longue, une occupation de terrain plus longue. Je ne sais pas.
10: Après, on ne peut pas parler pour les gens que pour tout le monde, hein, ça c'est clair. Mais...
6: C'est sûr. Ouais, c'est délicat. C'est des choses qui...
9: C'est pour ça que
8: tous les gens qui sont de Saint-Austin, de la commune, sont pour, parce qu'ils n'auront plus la route devant chez eux.
9: Oui, mais il y a combien d'habitants dans le bourg même?
8: Je ne sais pas.
9: Centaines, 250.
10: C'est là où il y en a le moins.
11: Oui, parce que la question, c'est en fait tous les nouveaux impactés, tous les gens qui vont se retrouver avec une maison au bord de la route, ou une forme au bord de la route, qui est quand même assez important, au final.
8: Après, en agricole, dans le village, il y a 30 ans de ça, il y avait 7-8 agriculteurs. Maintenant, il n'y en a plus, quoi. Et maintenant, il reste 3 agriculteurs dans la commune, 3 gros agriculteurs. Après, des doubles actifs comme moi, 2 ou 3, et puis c'est tout. Donc les gros agriculteurs, après, ils essayent de récupérer tous les terrains pour toujours être plus gros.
6: Après, bon, vous allez peut-être voir une génération de jeunes paysans s'installer dans le coin.
0: Donc on se retrouve sur la commune de Saint-Austien, au lieu dit Houillon, sur un terrain qui a été exproprié autour des années 2000, quoi. C'était pas totalement à la fin de l'expropriation. Ce terrain, il a quand même une particularité, c'est que normalement la route devait passer dessus pour continuer le projet. La région a acheté d'autres terres à côté pour faire passer la route sur les autres terres d'à côté. Donc là, on est sur un terrain en fait qui est exproprié, qui fait partie de ces 140 hectares de terrain exproprié où la route devait passer dessus. Si la route se fait en suivant ce projet et où en fait la route passera pas dessus, donc en fait on peut se dire que là où on est, il y aura jamais de voiture, il y aura peut-être des aménagements, là où on se trouve exactement ce sera un chemin qui desservira des parcelles agricoles, mais là en fait clairement c'est que depuis la fin de la période d'expropriation, Et ben en fait, il y a eu plein de la réglementation a évolué. Donc juste devant nous, il se trouve une parcelle en zone humide avec des peupliers. C'est une parcelle de elle est répertoriée comme habitat d'intérêt communautaire, prairie de fauche humide. On a recensé deux espèces végétales très rares dedans. Et là en fait, pour pas avoir à compenser une perte d'habitat comme ça, et eh ben la route du coup, enfin le projet prévoit de passer sur la parcelle d'en face pour éviter cette zone là.
12: Les zones humides, ça a des fonctions de réservoir de biodiversité, ça on va dire, on y pense assez facilement. Ça a des fonctions hydrologiques qui sont extrêmement importantes parce que ça va permettre soit de stocker de l'eau, ça va permettre de la restituer, de faire du soutien d'étiage. Ça va permettre de recharger les nappes. Ça va permettre aussi de limiter les crues. Ça a des fonctions aussi sur l'épuration de l'eau. On n'y pense pas toujours, mais on a montré que les zones humides, notamment, elles retenaient beaucoup de particules. Ça a des fonctions aussi patrimoniales. Et ça peut aussi avoir des fonctions agricoles, parce que ça peut faire notamment du fourrage de réserve pendant les périodes sèches.

0: l'effondrement du vivant qui a plusieurs symptômes. D'abord, une réduction de la biodiversité à travers les extinctions d'espèces. Vous avez sûrement vu passer ces chiffres, entre 100 et 1000 fois plus d'extinctions actuellement que ce qui se passerait dans la nature normalement, c'est-à-dire avec des cycles de spéciation, extinction, etc., qui fait qu'actuellement, on considère qu'on est dans une période qu'on caractérise comme un sixième épisode d'extinction massive. Il y a un autre symptôme de cette crise de l'effondrement du vivant qui est ce qu'on appelle la défaunation, c'est-à-dire que le vivant sauvage se mortifie, s'amenuise. Il y a moins de diversité, mais surtout, il y a moins d'individus. Alors, pareil, hein, c'est toujours que des chiffres, mais il y a l'indice Planète Vivante qui est édité tous les 2 ans. Cet indice, il signale, par exemple, que depuis les débuts des années 70, on a 60% des vertébrés sauvages terrestres qui auraient disparu. Donc là, ce n'est pas les espèces elles-mêmes, hein, c'est le nombre d'individus. Parallèlement, ce n'est pas qu'il y a moins de vivants parce que la biomasse des vertébrés domestiques explose littéralement. On a plus de poulets aujourd'hui sur la Terre que de n'importe quel autre oiseau de n'importe quelle espèce. Idem pour le cochon et les mammifères. Donc ce n'est pas qu'on a une crise du vivant, c'est qu'on a une crise du sauvage. On a une surproduction de vivants domestiques, en fait. Puis encore, bon, après, on pourra en discuter. Est-ce que c'est du vivant? Parce que cette surproduction, c'est vraiment la production industrielle, la production animale industrielle. Et puis un troisième symptôme, qui est la dégradation des milieux naturels, à la fois par leur disparition, hein, pure et simple, bétonisation, artificialisation, mais aussi par des dégradations moins directes. En particulier, ça nous concerne dans tous les cas de création de routes, d'autoroutes et d'infrastructures de transport en général, la fragmentation qui a un effet catastrophique sur les dynamiques naturelles, la fragmentation des milieux, la pollution aussi, pollution des sols, qui a un gros impact sur la nature.
1: La réglementation du éviter, compenser, réduire.
2: Séquence éviter, réduire, compenser.
3: La promesse de l'équivalence écologique. C'est se dire que ce qui est détruit à un endroit donné, ce qui va être refait à un autre endroit, vaudra la même chose.
2: Nous, au Conseil national de protection de la nature, notre rôle, c'est de délivrer des avis, positifs, favorables, défavorables ou favorables sous condition, ce qu'on appelle la dérogation à la protection stricte des espèces. Et on évalue notamment cette séquence éviter, réduire, compenser, et est-ce que, d'après nous, elle permet d'atteindre l'objectif d'absence de perte nette de biodiversité. Autant vous dire que, du coup, on délivre beaucoup d'avis négatifs.
4: Mais on nous dit, pas de problème, parce que le sage Loiramont, il a prévu un ratio de compensation. C'est-à-dire que le sage Loiramont dit, si vous détruisez une zone humide, il faut que vous compensiez par 2 fois la surface de cette zone humide. C'est déjà bien, on se dit 2 pour 1, c'est bien, on peut perdre 20 hectares, mais vous en gagnez 40. Mais la ratio, ça va dépendre, on pourrait dire, en fait, il faudrait raisonner au cas par cas. C'est quelle est la fonction vraiment de la zone humide qui va être détruite? Quelle est la fonction attendue de celle qu'on va restaurer? Quel est le laps de temps qu'il va y avoir? Est-ce qu'il y a un risque d'échec? Et ça, c'est pas intégré. Donc, on nous dit qu'on va restaurer pour 40 hectares de... Donc, on va créer 40 hectares de zone humide. Donc, c'est là que ça pose problème, parce que les zones humides, ce sont essentiellement des prairies humides. Donc avec beaucoup de graminées, ou ce qu'on appelle des mégaforbiens, avec des plantes, on va dire, un peu plus grandes. Et pour l'instant, ce qu'on nous propose comme terrain, c'est sûr qu'on ne va pas trouver des zones humides comme ça. Donc ce sont des parcelles qui sont morcelées, c'est réparti sur les communes d'Arolles, il doit y avoir Saint-Geur, il y a Champclose, il y a Fresnay-la-Cuche, il doit y avoir Lantriac, j'en oublie peut-être une commune. Donc c'est morcelé, c'est pas tout près. Ensuite, ce sont des parcelles d'épicéa, en fait, qui ont été installés sur des zones qui étaient un petit peu humides avant, qui avaient été drainées. Donc on va dire, il va falloir colmater les drains, il va falloir couper tout ou partie des épicéas, et après on va recréer une zone humide. Donc c'est sûr qu'avant d'arriver à une compensation complètement écologique, il va falloir un laps de temps important. On peut se poser question justement sur même la gestion quand même de ces parcelles. La plupart, ce sont des parcelles communales actuellement, qui ont été gérées par l'ONF. Ça veut dire qu'il y avait des petites zones humides, on les a détruites pour planter des épicéas, et puis maintenant on dit, tiens, ça pourrait servir pour compenser, pour refaire des zones humides. Donc la logique de notre système.
5: Là, pour parler de la compensation physique, c'est-à-dire on va aller mettre en face d'une zone humide détruite un essai de reconstituer une zone humide, donc la plupart du temps sur une zone déjà naturelle, on va aller mettre en face d'hectares détruits, bah, des hectares qu'on va protéger. Mais en fait, ça, c'est penser que, enfin, c'est oublier qu'on a une planète qui est finie en termes de surface et que quand on détruit quelque chose, quand même on protège un autre endroit, en fait, on a quand même détruit quelque chose. Et que si on se comporte comme ça de fil en aiguille, on va finir par détruire toute la planète. Enfin, que en fait, le principe même de compensation, le penser, c'est se dire qu'on a des pièces de rechange pour notre planète, quoi, ou qu'on a une planète qui est étendable à l'infini. Et donc ça, ça nous choque profondément.

0: De là, derrière, tu as 5 autoroutes, donc ce n'est pas du tout les mêmes populations. Et en plus, elles ont été globalement, une mare a été creusée, mal faite, bref.
1: La logique qui est la leur, c'est qu'un espace à un endroit donné vaudra bien un autre espace à un autre endroit. Et en fait, c'est ça aussi qui est fondamentalement là-dedans, au-delà de la question. Évidemment, il y a des arguments écologiques pour dire qu'effectivement, une zone humide à un endroit donné ne vaudra jamais une zone humide à un autre endroit, parce qu'elle n'a pas la même fonction. Et en fait, dans leur logique, pour eux, vraiment, les aménageurs, c'est simple, ils font de l'écologie comme ils font des autoroutes, littéralement, avec les mêmes machines, en général. Ça, creuser une mare, c'est la même machine qui a fait le remblai qui va faire la mare à côté. Et aussi, vraiment, pour eux, ils ont une vision de l'espace qui est vue d'en haut, qui est une carte, qui est un orthophotoplan, et sur lesquels on trace des lignes, et en fait, on va déplacer des mares comme on a fait le tracé d'autoroute, mais vraiment littéralement. Ces personnes-là disposent de l'espace. Vraiment, ils ont eu un rapport très ingénieur, constructeur de ça. Et pour eux, une route à un endroit vaut bien une route à un endroit donné, et pareil pour une mare ou une zone humide.
0: On a énormément de cas de figure où, un, les bases de l'écologie ne sont pas respectées, de deux, soit on ne sait pas faire en termes de génie écologique, et même quand on sait faire, que c'est bien fait, il y a un autre souci, c'est que souvent ce n'est pas suivi dans le temps, très peu, et que ça se dégrade assez vite.
2: Et sur le terrain, qu'est-ce que j'ai vu? J'ai vu les zones d'hivernage défrichées en plein hiver, avec des gros engins qui passent, qui tassent les galeries, qui enterrent vivants tous les amphibiens. Alors après le printemps, il y a quelques grenouilles rousses qui résistent, qui viennent pondre des œufs. Normalement, on était censé venir les ramasser pour les mettre dans des mares de remplacement. Il faut savoir que quand un têtard naît sur une mare, il revient en général l'année d'après. Donc le mieux, c'était de prendre l'amphibien auparavant pour l'emmener sur la mare de remplacement. Bon, ben, tout ça, je pense qu'il y a un problème de compétence. On sait pas faire. On sait pas faire, en tout cas sur le terrain, on ne le voit pas du tout appliqué. Pourtant, c'est marqué noir sur blanc dans toutes les mesures qu'on trouve dans l'arrêté préfectoral. Il y a un grand écart entre ce que les entreprises sont capables de faire et puis ce qui est dit sur le papier.
0: Typiquement, sur ce projet-là, on a délivré un avis défavorable, ce qui peut parfois conduire à l'abandon du projet, mais c'est un avis qui est simplement consultatif, dont le préfet ou le ministre, selon les espèces concernées, se saisit, et c'est lui qui, en connaissance de cause, avec tous les éléments qu'il a sous sa main, décide ou non d'autoriser le dossier. Donc ici, on est dans un cas où, malgré l'avis négatif du CNPN, le préfet a autorisé le dossier.
3: Les zones humides, ce sont quand même les écosystèmes qui sont les plus menacés, qui ont été les plus détruits. Ça n'a pas bonne réputation d'une manière générale. C'était les marais, c'est humide, c'est gadouilleux, on s'enfonce, on ne peut pas y rentrer en machine. Le tribut, notamment par la mise en culture, a été assez lourd dans notre secteur sur la Haute-Loire. Par exemple, il y a un immense marais à Darsac. Donc de l'autre côté du puits, bon, c'est du passé. Donc il y a beaucoup de zones humides qui ont disparu.
4: Les changements climatiques, on en parle beaucoup. Moi, je ne suis pas spécialiste. Vous avez sûrement déjà vu passer les courbes du GIEC. On est tous au courant que ça va extrêmement mal et qu'une des nécessités de survie pour nous, et encore plus pour les trois quarts de la planète qui n'auront pas les options technologiques qui nous permettront de nous prémunir contre l'intensification des catastrophes climatiques, etc., c'est d'arrêter très très très vite de dégager des gaz à effet de serre, notamment la consommation des énergies fossiles. Les routes, c'est comme des tuyaux, c'est la mécanique des fluides qui régit le transit des bagnoles et des camions, c'est que plus tu peux en mettre, plus il y en a. Donc tu avais deux fois une voie, tu avais beaucoup de camions, tu as deux fois deux voies, tu as deux fois plus de camions dans un sens et dans l'autre. Tout l'argent qu'on met là-dedans, c'est de l'argent qu'on met pas et qu'on enlève même au ferroutage, au transport. Là, c'est la région, on apprend qui va financer ça. Les régions, elles ont des gros enjeux sur le transport ferré, y compris pour les particuliers, etc. Donc évidemment que d'un point de vue climatique, aujourd'hui, ce qu'il faut, c'est fermer des routes. En fait, il faut se le dire, il faut fermer des voies parce que ça ne tiendra pas, ça ne fait aucun sens de penser qu'on va multiplier. Non seulement ça ne fait aucun sens, mais c'est écrit dans la fameuse stratégie nationale bas carbone qu'on va ralentir la croissance des véhicules personnels et des poids lourds.
5: Pour celles et ceux qui prennent au sérieux la question du devenir de la Terre et du devenir de la planète, le métier de paysan, c'est la manière concrète et pratique de la prendre le plus au sérieux. C'est-à-dire que là, dans les 10 ans qui viennent, comme on l'a dit, il y a la moitié des exploitants qui partent à la retraite, il y a tout un tas de terres qui vont changer de main, Et ces terres-là, si demain elles vont à l'agriculture intensive, c'est la catastrophe qui va encore aller plus vite.

0: Et du coup, c'est sûr qu'il y a, quelque chose à trouver dans le lien entre l'engagement de plein de jeunes aujourd'hui sur la question climatique et la vocation paysanne comme une espèce de débouché ou de perspective positive et constructive là-dessus. Prendre l'environnement au sérieux, c'est pas simplement faire des marches climat, signer des pétitions et tout. C'est aussi instituer un rapport quotidien, une relation quotidienne au vivant pour nourrir ses semblables. Et c'est ça le métier de paysan, et c'est ça qui fait que c'est beau. Et c'est ça qui fait qu'on peut y trouver du sens et construire une vie autour de ça.
1: Et puis le troisième péril, c'est ce qu'on pourrait appeler l'hétéronomie alimentaire. En fait, c'est ce qu'on hérite de la mondialisation, de la dérégulation des marchés, de cette idée complètement maniaque que la bouffe, ça pourrait être une marchandise comme les autres, et qui fait qu'en fait, on s'est mis dans des situations collectivement où on est totalement hétéronome, c'est qu'on est incapable de se nourrir. Alors c'est un problème évidemment humain, social, philosophique, tout ce que vous voulez, mais c'est un problème écologique aussi, parce qu'en fait ça veut dire qu'on se comporte comme une population qui n'a aucune limite biophysique instanciée par les réalités, les espèces d'incompressibles écologiques que sont la disponibilité des terres, la capacité de charge des milieux, notre capacité sociale à s'organiser pour produire, transformer, distribuer, etc.
0: Pour parer au caractère extrêmement exigeant et à l'engagement exigeant que ça comporte une activité paysanne, c'est l'idée de promouvoir et multiplier les formes collectives d'installation. Dans le sens où, en face, les cumulards, alors eux, ils innovent beaucoup dans les montages sociétaires. Et il y a plein de, ils déploient plein de formes. Et nous, d'un autre côté, en face, bon voilà, il y a de plus en plus de GAEC. Il y a des gens qui commencent à se monter en coopérative, en SCOP, en STIC, en petite coopérative à échelle humaine. Il y a plein de formes à chercher comme ça. Et c'est sûr que, en plus du boulot extraordinaire qui est déjà fait par les ADR et la CONF, il y aurait quelque chose à chercher autour de l'accompagnement à c'est quoi s'installer en collectif, c'est quoi prendre des décisions ensemble, travailler ensemble. Parce que ça a des côtés allégeants, mais ça aussi, ça rajoute des enjeux qu'il ne faut pas prendre à la légère, quoi, et qui sont assez importants.
2: La réalité, c'est qu'il y avait 12 agriculteurs, les 12 agriculteurs qui étaient touchés par ce tracé en l'occurrence, et qui étaient contre ce tracé, qui sont mobilisés, mais il n'y a pas eu derrière la mobilisation qu'on a aujourd'hui, ce qui est tout à fait dommageable.
3: Pour eux, pareil, un espace agricole à un endroit donné vaudra bien un espace agricole à un autre endroit donné, quoi. Et donc ça implique aussi du coup les agriculteurs, comme on le voit donc là dans cet espace-là, on est sur donc un ensemble de belles prairies qui sont en fait des espaces agricoles, et donc c'est les agriculteurs qui vont devoir mettre en place ces mesures compensatoires.
4: Et donc en fait sur la question foncière, alors pour parler déjà de la compensation physique, là on va mettre des hectares en face d'hectares, ça crée un gros problème de pression foncière parce qu'il y a des opérateurs publics là qui commencent à faire des réserves foncières, enfin qui font des grosses réserves foncières. Et à travers ce mécanisme-là, en fait, des terres où il y avait des baux ruraux, donc le bail rural en France, c'est protecteur pour les paysannes et les paysans. Et donc des terres où il y avait des baux ruraux passent en fait dans cette réserve foncière. Et au lieu d'avoir un bail rural, ce qu'on propose aux personnes qui travaillent la terre, c'est d'avoir une mise à disposition. Et ça, en fait, ça précarise vachement le monde agricole, parce que cette mise à disposition, en fait, elle est révocable à n'importe quel moment. C'est beaucoup moins protecteur que le fermage, quoi, le bail rural. Et donc, pour aller installer des jeunes, par exemple, sur ces terres-là, en fait, c'est impossible, parce qu'on ne va pas s'installer sur 10 hectares mis à disposition pour que 2 ans plus tard... Lafarge ou Vinci ou je ne sais qui décide qu'en fait c'est plus mis à disposition. Donc ça c'est pour la compensation physique, quoi. Et après il y a un problème aussi, c'est qu'il y a des notions maintenant de compensation collective agricole qui font qu'on peut compenser des hectares détruits en mettant des hectares en face qu'on va aller protéger en faisant des réserves naturelles ou je ne sais quoi. Mais on peut aussi compenser les hectares détruits par des fonds en fait financiers qu'on va aller donner donc, à des organisations professionnelles agricoles. Et c'est très opaque ce mécanisme-là, donc ce qui fait qu'il y a de l'argent qui est donné à des organisations professionnelles agricoles, mais les organisations qui sont choisies ou les projets qu'on choisit de financer Il n'y a aucune transparence là-dessus. Et ça, ça encourage aussi la complaisance de certaines organisations professionnelles agricoles envers les projets destructeurs de zones humides ou de fonciers agricoles, parce qu'elles se disent qu'ensuite elles vont avoir plus d'argent, donc qui est dédié souvent à de l'animation. Donc c'est très flou, l'animation, on peut animer ce qu'on veut, quoi.
5: Alors le tracé nous annonce 29 fermes impactées, mais il faut savoir que sur ces 29 fermes impactées, il y en a la moitié à peu près qui sont des paysans qui ne sont pas directement sur le tracé, que leur ferme est un peu loin, donc c'est juste quelques parcelles, donc cela en fait ça les impacte franchement pas du tout. Et puis sur les, on va dire, la dizaine de paysans qui restent, il y en a que 5 à peu près qui ont des gros enjeux pour leur ferme. Et les 5 restants en fait sont arrivés à concilier leur ferme et la déviation. Et puis donc du coup en fait c'est pour ça que l'État il a pas trop pris de précautions pour 5 agriculteurs qui allaient rester vraiment sur le carreau.
6: Désolée de vous couper dans la discussion, juste deux petits problèmes techniques. Il faudrait enlever la voiture blanche qui est là. Je sais pas du coup si elle a quelqu'un qui est par ici, mais en fait elle gêne, on peut pas passer les camions.
7: Ah, la grise ?
6: Ouais, celle qui est juste là, ouais. Merci. Et aussi, il y a le four à pizza qui est coincé à Saint-Austien. Du coup, il faudrait 6-7 personnes motivées pour aller aider à décoincer le four à pizza. Je vous laisse voir avec la personne qui est là, qui a le contact du four à pizza, et il faudrait se motiver pour aller aider à débloquer le four.
8: On nous a dit récemment qu'au niveau de Saint-Austien, il y avait un certain nombre de glissements de terrain et de maisons qui étaient fissurées, etc. Et qu'en fait, au niveau géologique, le tracé actuel, il est assez dangereux. Enfin, qu'il pourrait y avoir des dégradations sur la route dans les temps à venir, et qu'au niveau du Pertuis, c'est plutôt qu'il y a beaucoup d'eau, beaucoup de sources, etc. Et voilà, est-ce que vous pouvez nous en dire quelque chose de votre savoir plutôt d'expérience ou...
9: Après, nous, on sait bien qu'on est dans des zones humides. Hein. Donc, après, ils ont fait des études et donc ils se sont rendus compte, à mon avis, que justement, il fallait faire des talus plus larges. C'est pour ça qu'ils ont racheté encore un peu plus large.
2: Ouais. Oui, et de toute façon, on n'est pas technicien, mais ce qu'on nous avait dit à l'époque, c'est que le tracé donc, qui a été choisi, c'est le tracé qui nécessite les investissements alors, financiers, mais également les investissements techniques, c'est-à-dire, on arrive au point le plus bas pour aller au point le plus haut. On ne peut pas faire pire. Donc, effectivement, il y a besoin de rééquilibrer, donc de brasser, effectivement, des volumes de terre très importants, avec des risques, enfin, ceux que vous avez évoqués, j'imagine. Bon, voilà, on n'est pas technicien, mais c'est probable. Alors que, encore une fois, le tracé qui avait été choisi initialement était un tracé avec une pente faible qui suivait naturellement la pente du terrain et donc nécessitait beaucoup moins de brassage, de terrain. Enfin, voilà, donc...
9: Elle passe là-haut et on est au point le plus bas de la commune.
3: Oui, la route va passer là-haut, vous voyez. Hein.
5: Quand on a discuté pour l'avenir de la lutte, il y a un petit groupe de personnes qui s'est réuni autour de la lutte foncière pour essayer de trouver des solutions, des pistes pour réfléchir à cette lutte foncière. Et l'agriculteur qui était exproprié s'est joint au groupe de discussion. Et bizarrement, je pose la question en disant toi, tu raconte-nous ce que tu as vécu. Raconte-nous quand est-ce que tu t'es fait exproprier ton terrain, ce que demande la région maintenant, est-ce qu'ils vont te reprendre du terrain. Et là, en fait, l'agriculteur nous dit. Et ben donc là où on se trouve pour discuter, ça c'est un terrain qui avait été pris par expropriation, mais juste en dessus, là où vous êtes en train de faire vos cabanes, et ben c'est un terrain en fait où la région me demande de l'acquérir. Et j'ai eu beaucoup de pression, j'ai cédé au chantage, j'ai signé un papier de promesse de vente. Et ben en fait je suis plus d'accord, je m'aperçois que vous êtes en train de résister, que la résistance prend du crédit, et je me permets de me joindre à vous pour qu'on puisse s'opposer à ça. Donc je lui dis, bah, du coup, ces cabanes, en fait, elles pourront ne... Il y aura... Finalement, elles sont sur un terrain privé, il me dit oui. Donc du coup, en fait, sans le faire exprès, les gens du rassemblement ici ont construit des cabanes sur un lieu privé. Et du coup, ça nous a rassurés parce que du coup, c'est pas comme si elles étaient faites sur le lieu de l'expropriation où en fait, on savait très bien que les bulldozers allaient passer, que la force de l'État avait la moyen de le déconstruire. Là, non, clairement, en fait, elles sont sur un lieu privé. Bon, c'est sûr, certes, elles n'ont pas été déclarées, mais du coup, sans concertation avec le propriétaire, elles se sont mises sur chez lui, alors que lui, finalement, il est franchement d'accord pour accueillir cette lutte.
7: Donc la première proposition, c'est de réfléchir à la rétrocession suite à la fin... La DUP, elle s'est arrêtée en 2007, déclaration d'utilité publique. Donc ça veut dire que les terrains qui ont été sur lesquels il y a eu des expropriations, jusqu'à 5 ans, plus de 5 ans qui sont passés, c'est possible pour les agriculteurs de réclamer les terres sur lesquelles ils ont été expropriés. Donc il y aurait un peu un travail du collectif pour pouvoir... un peu regrouper ces gens-là et essayer de débloquer une procédure en justice pour récupérer les terres qui entraînent notamment des frais juridiques. Donc il y a eu des propositions de soirées de soutien, tout ça, pour arriver à avoir des sous.
10: On a quand même une loi qui est, depuis 2016, la loi biodiversité, qui s'est nettement renforcée en matière d'objectifs de compensation, avec un truc qui est inscrit qui s'appelle un objectif d'absence de perte nette de biodiversité qui doit être respecté par le maître d'ouvrage. Et cet objectif de perte nette, si on l'applique clairement à la lettre, en fait, il n'y a quasiment aucun projet qui légalement pourrait être autorisé. Cet objectif de perte nette, d'absence de perte nette, ça veut dire qu'en gros, le maître d'ouvrage, il doit faire la preuve, il doit apporter la preuve que tout ce qui détruit, tout ce que va détruire son projet, il va arriver à le restituer en gain brut. Toutes les pertes brutes doivent être restituées en gain brut lors de la compensation. Tout ce qu'il n'a pas réussi à éviter et réduire. Et clairement, c'est non seulement quasiment impossible à démontrer, et en plus, globalement, souvent, on ne sait pas faire. Donc, juridiquement, la compensation, ça peut être aussi un super outil pour montrer qu'en fait, on ne peut pas compenser, on ne sait pas faire. La loi écrit aussi explicitement que si jamais les impacts résiduels, donc ce qui n'a pas été évité et compensé, ne peuvent pas être compensés, alors le projet ne peut pas être autorisé en l'état. Tout ça, c'est écrit. Donc, en théorie, on a quand même de gros outils avec nous. Et la compensation, elle doit être mise en œuvre au moment et effective au moment des impacts. Elle doit durer pendant toute la durée du projet. Bref, on a potentiellement tout un panel d'arguments qui devraient pouvoir nous aider devant les tribunaux. Le problème, c'est qu'encore une fois, c'est qu'actuellement, les juges sont assez peu sensibles au sujet, ça dépend des tribunaux administratifs, mais globalement, on perd des contentieux, FNE perd des contentieux qu'en théorie, on ne devrait pas perdre.
8: Aujourd'hui, il y a plusieurs pistes. Bon, alors, il y a au niveau juridique, il y a déjà FNE, du coup, qui a fait un certain nombre de recours, plutôt sur les espèces protégées, les zones humides, etc. Et là, le collectif est en train de regarder au niveau du droit foncier. Puisqu'il y a plusieurs pistes, mais il y aurait par exemple sans doute la possibilité de déclencher des démarches de rétrocession de terres, parce qu'il y a des gens, ça fait tellement longtemps qu'ils ont été expropriés, qui pourraient sans doute demander, il faut voir avec des avocats qui s'y connaissent en droit foncier, qui puissent demander la rétrocession de leurs terres, puisque le projet n'est toujours pas abouti, quoi. Ensuite, il y a encore des gens qui n'ont pas vendu leurs terres. Et ils sont un peu dépêchés de commencer les travaux avant les régionales, alors qu'il y a des gens qui n'ont toujours pas vendu. Donc il y aurait l'enjeu de faire un groupe des gens qui n'ont toujours pas vendu. Donc voilà, pour un peu les pistes.
2: Non, mais vous avez raison, il y a ces pistes juridiques, celle qui est en Conseil d'État encore, effectivement, qui a pas été, sur lequel il n'a pas été statué, ça c'en est une. Sur la dimension foncière, il faut savoir qu'il avait été, et d'ailleurs j'ai entendu un élu qui s'est prononcé, décisionnaire, en disant que il y a des compensations financières qui avaient été faites ou qui seraient proposées, il n'y en a jamais eu. Au jour d'aujourd'hui, j'ai pas connaissance d'un agriculteur à qui on a fait des compensations financières. On a fait des processus d'expropriation où on a payé très mal d'ailleurs les terres, puisque le processus d'expropriation valorise à des prix très dérisoires les terrains. Mais il n'y a jamais eu de compensation financière à ce jour.
11: Donc le collectif des naturalistes en lutte, c'est entré dans la lutte de Notre-Dame-des-Landes en automne 2012. Donc c'était l'opération César. Et quelque part, l'opération César, donc la première tentative d'expulsion de la ZAD qui a été une magnifique opération, qui a créé la ZAD telle qu'on la connaît, on va dire, a déclenché cette idée-là. Donc il y a d'autres naturalistes dans le réseau associatif qui ont dit « Allez, c'est maintenant, il faut y aller ». Et dans mon association, ces gens-là ont découvert qu'il y avait un salarié botaniste qui vivait sur la ZAD, du coup c'était ouf, banco. C'est mieux que les avions, ça. On a lancé le collectif avec un peu différents rêves, dont le principal et le plus fou était de bloquer le projet avec des recours juridiques. De fait, le projet a été retardé, par exemple, avec la découverte du campagnard amphibie. Et c'est une bonne nouvelle parce qu'on en a découvert ici aussi. Il y avait un autre objectif, connaître la biodiversité sur ce site-là et la faire apprécier et faire aussi peser d'une manière sensible la biodiversité dans le combat contre le projet d'aéroport. Et moi, j'ai un souvenir ému des premières manifestations où on a vu apparaître en guise d'emblème de la lutte des masques de tritons, de crossap aquatiques, de campagnols amphibies. Voilà, jusqu'au jour où on a fait un triton géant de 16 mètres, quelque chose comme ça, qui se baladait dans les rues. Enfin, c'était vraiment très sympa.
12: Les questions de destruction des milieux, les questions d'écologie, de défense du vivant, elles nous invitent pas seulement à simplement mieux protéger le monde qui nous entoure, de seulement prendre soin du vivant qui nous entoure, qui nous constitue, mais ça peut aussi changer nos imaginaires, nos manières de penser, les stratégies de lutte elles-mêmes.
1: En fait, la biodiv, ce qui est assez rassurant, c'est que chaque projet qu'on fait pas, ça permet à des milieux naturels de ne pas être détruits. Et puis surtout, dès qu'on relâche la pression, dès qu'on relâche les intrants dans un champ, dès qu'on soulage des ouvrages dans un cours d'eau, etc., on voit du vivant qui regagne. Et je pense qu'Antoine en parlera. On peut l'associer aussi, ce vivant, dans son dynamisme, dans sa créativité, dans sa réactivité. Le vivant, il est au taquet et vraiment, dès qu'il y a de la place, il l'occupe.
12: Et derrière ce suc, en fait, il y a quelques semaines, on a fait une transhumance de brebis avec un troupeau de Claude, je ne sais pas s'il est ici. Et on est parti de sa ferme jusqu'à des terres qui sont sur le tracé derrière, avec l'idée qu'on allait ressemer des plantes sur les terres du tracé. Et en fait, on a collecté tout un tas de graines, il y avait presque 1 million de graines. Il y avait du seigle, il y avait de l'avoine, il y avait différentes céréales. Il y avait aussi des plantes protégées, qui sont protégées sur le tracé. Et il y avait notamment des plantes messicoles. Et les plantes messicoles, c'est les plantes qui poussent dans les cultures, qui sont les adventices des cultures, comme le coquelicot, par exemple. Et en fait, c'est des plantes qui ont accompagné la migration des populations agricultrices du Moyen-Orient jusqu'en Europe, et qui sont toujours restées finalement dans les cultures. Par le transport de graines, quoi. Et du coup, on a semé aussi la nielle des blés. La nielle des blés, c'est une plante qui est messicole, qui est protégée et qui est importante pour l'enjeu ici. Et du coup, en fait, on a fait un semi-collectif. Donc le sol a été travaillé un peu avant et il y avait des centaines de gens avec des seaux qui rebalançaient toutes ces graines mélangées pour refaire revenir la diversité et propager ces plantes-là. Et ensuite, le troupeau de moutons qui revient du début, en fait, nous a servi à non seulement à dire voilà quel type d'agriculture on voulait, agriculture paysanne, petits troupeaux, etc., sans pétrole, low-tech, et en fait les troupeaux ont été baladés sur les terres qu'on venait de semer, et avec leurs sabots, qui est particulièrement bien adapté parce qu'ils sont petits, elles ont enterré, enfoui les graines, mis en contact les graines dans le sol.
11: aussi avec une volonté forte dès le début du processus. Il y avait un rendez-vous un dimanche par mois et ça permettait d'être rejoint par tout un chacun et une chacune. Donc d'un côté, on faisait des inventaires assez pointus où quelquefois un naturaliste partait tout seul discrètement couvrir une grande surface, mais aussi tout le monde pouvait découvrir les espèces sauvages et les inventaires étaient tout le temps totalement ouverts. Donc il y avait un côté découverte en même temps qu'il y avait un côté inventaire, et ça dès le début. Donc ça a permis d'enclencher un processus de découverte, de balade, et maintenant, enfin, je suis super heureux de voir que comme une lutte par ici, naturellement, elle s'accompagne de balades naturalistes, quoi. Et voilà, ça c'est une évolution intéressante, et de découvrir qu'on ne lutte pas seul. Voilà, pour retomber un peu sur nos pattes. Qu'on utilise au nombre de 2 pour ce qui nous concerne, mais au nombre de 4 ou de 6 pour de 8 pour beaucoup de nos amis.
3: Sur les contestations locales, ce qui est intéressant, c'est de noter que l'équivalence écologique est d'autant plus élevée, enfin, c'est-à-dire que le nombre de mesures compensatoires sont d'autant plus importantes que les contestations sont fortes, quoi. Et qu'en général, la valeur d'une zone humide, elle prend d'autant plus de valeur environnementale qu'il y a des barricades autour, de façon écologiquement une sorte de subtilité. Et parce qu'en fait, effectivement, ces espaces-là, ils valent à partir du moment où ils sont défendus. Et si un espace écologique n'est pas défendu, sinon uniquement du point de vue de l'écologie, avec le bureau d'études qui passe et qui fait son étude pour l'aménageur, eh bien ces espaces-là ne vont pas être valorisés.
13: Un usage des espaces boisés dont je n'ai pas parlé, qui n'est pas dû au collectif Abracadabois, c'était avant, mais qui était un usage d'habitation, en fait, en tout cas dans tout le moment de la ZAD jusqu'à la première opération de tentative d'expulsion, donc de l'automne 2012. Il y avait des gens qui habitaient dans certaines des forêts, des espaces boisés, dans les arbres. Et ça a été à la fois un usage d'habitation, mais qui était pensé comme un usage de résistance. Donc je ne sais pas s'il faut le penser comme on utilisait les arbres pour, ou on était en collaboration avec les arbres pour pouvoir ralentir des opérations policières. Mais de fait, ça a été des moments forts de résistance à l'automne 2012 dans la forêt de Roanne, et qui ont eu leur efficacité pour ralentir les forces de l'ordre.
11: On peut dire que la ZAD a protégé le bocage, mais que le bocage a protégé la ZAD, et il en est de même de la forêt de Roanne, où effectivement les opérations policières étaient vraiment très longues pour détruire des habitats très légers qui étaient dans les arbres. Les moments de l'opération César qui sont passés dans la forêt de Roanne ont vraiment été des moments de basculement historique. Et après, suite à l'opération César, il y a une sorte d'accord avec la forêt où l'assemblée des personnes qui vivent sur la ZAD ont décidé qu'on n'aurait plus d'habitat dans la forêt puisque le rôle défensif direct était passé et que du coup il fallait laisser la forêt à sa tranquillité. Alors faut imaginer les ornières qu'il y avait dans la forêt quand les télescopiques de gendarmerie sont passés, et aussi les milliers de petits sentiers qu'on a courus à travers bois nuit et jour avec nos petites frontales en se vautrant dans la boue de temps en temps parce que c'est important. Donc voilà, on a décidé de laisser la forêt un peu se régénérer. Et après, jusqu'à l'utilisation très, très modérée par la Abracadabois.
2: Moi, je pense que la seule action qui aura une portée décisive, à mon avis, sur l'issue de ce projet, C'est la mobilisation collective qui est en train de prendre forme. Hein. Et moi, je remercie beaucoup toutes les générations, et surtout les générations, je dirais les nouvelles générations, qui se mobilisent aujourd'hui.
9: Et qui ne sont pas concernées.
2: Et qui ne sont pas concernées, hein, qui défendent ici, bien sûr, ce que vous venez d'évoquer tout à l'heure, c'est-à-dire la planète dans son ensemble. Hein. Au-delà de cette volonté, on sent que c'est peut-être ça qui peut à un moment donné mettre la pression sur les décideurs pour peut-être envisager, en tout cas réactualiser le projet.
5: Voilà. Ce week-end aura été un lieu de rassemblement de plein de gens qui sont venus de toute la France et qui ont connu des luttes, qui vont vivre des luttes chez eux, qui soutiennent des luttes paysannes, qui soutiennent le fait qu'on est dans l'urgence de construire un monde plus juste, plus équitable et plus résilient, plus respectueux de la terre et des hommes. Donc il y a eu bien sûr tout au long du week-end des échanges très riches. très constructif. Et ce qui va en rester quand les gens seront partis d'ici, eh ben, il s'est construit des cabanes, il s'est construit aussi un potager, donc que je l'espère resteront et qui permettront en fait d'enraciner une lutte.
14: J'apprenais le mardi matin que les deux cabanes construites sur un terrain privé avec l'autorisation du propriétaire avaient été détruites dans la nuit. À peine tombée l'heure du couvre-feu, la gendarmerie a escorté pelleteuses et camions bennes pour détruire méticuleusement ces petites utopies concrètes. Ils ont si peur de nos rêves qu'ils n'ont de choix que de les réduire en miettes, inlassablement.

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0: Ouais, non. Donc en fait, ce que je voulais dire, c'est... En fait, attends, je cherche mes mots. Ouais, non, parce que du coup, c'était plutôt... Non, je pense pas, en fait, mais par rapport à ta question, ce qui me vient là tout de suite comme ça, c'est...
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5: Et ben voilà, c'est l'heure de la gamelle.
6: C'est l'heure de la gamelle.
7: Salut, salut.
5: Qui est cuite et recuite.
6: On est à Avignon, il fait 43 degrés en moyenne.
5: Au bas mot. Mais on est quand même assez nombreux et nombreuses autour de la table ce soir. Et on va commencer par faire un bilan des événements et des rencontres qui ont été organisées, des rencontres anticarcérales qui ont été organisées au courant du mois de juin, et qui étaient de belles rencontres.
7: À Carpentras.
5: À Carpentras.
6: Et à Gap.
5: Et à Gap. Ensuite, on fera une lecture d'un texte d'Alessandro Stella qui s'appelle « Les Indéfendables » et qui parle des actions de la DDPF, dont on a déjà pas mal parlé dans cette émission. On fera un petit tour par les brèves. On a plusieurs sujets à aborder qui font le lien entre la police, la justice et tout ce monde qu'on veut détruire. On continuera, et c'est pas fini, la lecture du texte « Par-delà le principe de répression » de Geoffroy de la Gagnerie.
6: Et puis ça sera l'heure
5: que se terminera notre émission. Voilà, on est bien.
6: On est bien, on va faire tout ça.
5: Bah voilà, allons-y. Donc on commence par...
8: Le bilan,
5: calmement. Et du coup, c'est à ce moment-là que Christine décide de s'en aller.
7: Au moment plus important. Non.
6: Bah déjà, je suis pas la seule à avoir autour de la table à être à Carpentras. J'étais la seule à Gap, donc je commence par raconter Gap. Donc à Gap, on vous avait déjà tout annoncé, et dans Crash et dans la Gamelle. Donc on a tenu nos programmes, on a vu les gens de Technopolis, on a vu Gwenola Ricordo qui nous a parlé de 1312 raisons d'abolir la police, on a vu la super pièce de théâtre Garde à vue. Du groupe de la défense collective toulousain. On a fait tout ce qu'on avait prévu et on a fait même des choses qu'on n'avait pas prévues. C'est-à-dire qu'on s'est rendu compte, alors qu'on avait prévu la date depuis un moment, que c'était le 27 juin, la date anniversaire de l'assassinat de Naël. Ça faisait 2 ans que Naël était mort, tué par la police à bout portant, alors que lui n'était pas armé. Simplement parce qu'ils en avaient marre d'avoir coursé sa bagnole, donc ils avaient le droit de se défouler un peu après. Et il faut bien faire retomber la pression, tuer un jeune, c'était pas mal comme façon de faire. Et donc, suite à la mort de Naël, il y a eu des petites émeutes, plus ou moins grandes selon les différents quartiers, mais en tout cas à Nanterre, ça avait pas mal bougé. Il y avait eu énormément de répression. Voilà. Donc, du coup, après la pièce de théâtre, on est allé sur la place Gournette, qui est la place de la prison à Gap, avec une sono à roulette, et on a pris la parole pour expliquer aux Gapensais qui étaient là à prendre l'air dehors, parce qu'il fait chaud aussi à Gap, moins qu'à Avignon, mais quand même. Et on leur expliquait pourquoi on lançait ces lanternes, ces montgolfières qui partent dans le ciel en faisant de la lumière qu'on utilise souvent dans les cérémonies d'hommage et de commémoration. Donc on a pris le micro, on a expliqué ça, puis on a lancé les lanternes en souvenir de tous les tués et tous les morts dus à la police. Et voilà, c'était une action qui était chouette, qui n'était pas programmé. Et puis le lendemain, il y a des familles qui, au parloir qui ont dit « Ah, mais les gars, ils ont vu le feu d'artifice. » Donc voilà, et a priori, il y a eu une connexion qui a été faite entre la rue et les gars qui étaient enfermés Place Grenette. Donc c'est chouette. Et même si le souvenir de la mort de Naël est triste, la bagarre reste vivante et ça, c'est cool. Voilà, je vous ai raconté Gap, vous me racontez Carpentras.
5: Eh bien, Carpentras, c'était une belle journée aussi, je crois. Il y avait pas mal de personnes, je dirais une cinquantaine de personnes qui ont... 50-60 personnes qui sont passées au courant de la journée. Et pour les personnes donc, qui n'étaient pas là, l'objectif de cette journée, c'était d'arriver à faire le lien entre les différentes luttes d'antes et la question anticarcérale et la question de l'abolition des prisons et de du système pénal en général. Et ça a plutôt pas mal marché. On a eu des belles discussions avec pas mal d'échanges. On s'est pas mal interrogé collectivement, non seulement sur le propos, les propos qu'on tenait, donc sur les liens qui pouvaient exister entre la lutte contre les frontières et la lutte contre les prisons, entre la lutte féministe et la lutte contre les prisons. Donc pas mal de beaux échanges sur les propos, mais aussi des questionnements collectifs sur la manière de les amener et donc de comment régler les problèmes, les situations problématiques auxquelles on peut faire face couramment dans différentes situations, que ce soit dans la lutte contre les frontières, etc. Et donc voilà, c'était des chouettes moments d'échange. Et ça donne envie de se retrouver, je trouve.
6: Ouais. Oui, ça donne envie de se retrouver.
7: Ouais, il y avait une super cantine aussi.
6: C'est vrai.
7: On a mangé. Et ouais, les trois tables rondes étaient très intéressantes, enfin, même énergétiques, pour bien écouter tout le monde. Non, c'est très intéressant.
6: Énergétique ou énergivore ?
7: Énergivore, ouais.
6: Mais énergétique aussi, je trouve. Mais oui, c'était intense. C'était des temps de discussion vraiment. Il y avait une qualité d'écoute exceptionnelle, quoi. On était vraiment attentifs.
8: Moi, ce que j'ai bien apprécié, c'est la diversité aussi des approches et des points de vue. Par exemple, le thème des migrants, c'est une personne qui est tout à fait dans la mouvance de ce qu'on va qualifier de citoyenniste, et qui est à la CIMADE, quoi, qui participe aux actions de solidarité autour du refuge de Briançon. Et on se rend compte qu'en fin de compte, les points de vue ne sont pas si éloignés que ça, quoi. On se retrouve sur l'essentiel. Donc ça a été... Enfin, à mes yeux, ça a été des moments forts de la journée aussi.
6: On met un petit rap pour Naël pour finir ses bilans. Et puis surtout, s'il y a d'autres personnes qui ont envie de nous dire ce qu'ils ont pensé de ces journées, ben c'est pas compliqué, c'est crèvelatôle84@riseup.net. Et puis si vous préférez le faire avec un stylo, nous on est très contents qu'on reçoive des lettres dans la boîte aux lettres de Radio Aioli, 3 rues du portail Magnanin en Avignon.
8: Je voudrais juste ajouter quelque chose. C'est que je pense qu'on tient tous à remercier Gwenola Ricordo de sa participation. C'est elle qui a animé le débat sur le féminisme et l'anticarcéral. Et elle a apporté une qualité extraordinaire à ce débat, quoi. Donc merci Gwenola.
6: Et merci les copains Antifa et merci les copains barzadistes. Ouais, il y avait du monde. Pas beaucoup de monde, mais du monde de belle qualité en tout cas.
8: De diverses approches.

0: Et c'était donc Prêt à partir de SCH et Nino. Et du coup, dans cette seconde partie d'émission, eh ben on va vous lire un texte donc, qui parle de la vague d'attaque contre le système pénitentiaire qui avait été signé DDPF, dont on avait déjà parlé. Et c'est un texte qui a été écrit par Alessandro Stella pour Lundi Matin, qui s'appelle « Les Indéfendables ». On va vous le lire à plusieurs voix.
1: Parce qu'il est un petit peu long, mais il est vraiment chouette. Comme il y en a qui font le boulot à notre place, qu'on n'est pas arrivé à poser cette analyse-là à temps, en tous les cas. Au moins, on récupère celle qui a été faite par Alessandro et on vous la lit. Donc, en gros, les faits. Les faits, au cours du mois d'avril 2025, la presse locale, relayée par la presse nationale, rapportait une série d'épisodes d'incendies de voitures de gardiens de prison, d'attaques contre leur domicile, de coups de feu tirés sur les portes de la prison à Agen, à Lyon, à Toulouse, à Toulon, Grenoble, Lille, Nanterre, Luynes, enfin aux quatre coins de la France. Des groupes d'individus s'étaient attaqués non seulement à des prisons, mais aussi à des agents de la pénitentiaire en poste ou en formation. Sur les lieux des attaques, les assaillants avaient tagué un sigle, DDBF, pour Défense des droits des prisonniers français. Un sigle repris par un compte Telegram, rapidement fermé par les autorités, dans lequel on dénonçait les violences quotidiennes exercées par les surveillants sur les prisonniers. Ce canal est un mouvement dédié à dénoncer les atteintes à nos droits fondamentaux, auxquels le ministre Gérald Darmanin compte porter atteinte. Contactez-nous par message privé pour rejoindre le mouvement DDPF. Rejoignez le mouvement. C'était l'information qui était passée sur les réseaux sociaux. Alors, comment ça a été interprété tout ça ? Eh bien, après avoir envisagé des actions de l'ultra-gauche ou des ingérences étrangères, les services secrets russes ou algériens, les policiers et les procureurs ont conclu que l'hypothèse la plus vraisemblable était la piste du narcotrafic. Ainsi, par une opération à l'échelle nationale, le 28 avril, la police interpellait 30 personnes, parmi lesquelles 21 étaient mises en examen le 2 mai, dont 7 étaient déjà détenues. Résumons les conclusions des enquêteurs. Le Monde, daté du 4 mai, titrait « Derrière les attaques des prisons, l'ombre de la DZ mafia et du narcotrafic ». Le journal français de référence reprenait donc les conclusions et les éléments de langage des ministères de l'Intérieur et de la Justice, mafia, groupes criminels organisés. Tout en relevant que parmi les 21 suspects déférés par la justice, dont 2 femmes et 2 mineurs, pour beaucoup, ils présentent des profils d'exécutants de petites mains du trafic de drogue. Aussi, les interpellés vivaient dans la région où ils avaient commis leurs attaques. Le chef présumé du réseau, commanditaire et organisateur des attentats, à partir de sa cellule de la prison d'Avignon, serait un certain Imram A, âgé de 23 ans.
2: Le terme est parfaitement galvaudé. Il renvoie à un imaginaire peuplé de Pablo Escobar ou d'El Chapo Guzman et popularisé par les séries Netflix sur les narcos. Des grands criminels qui se la coulent douce dans des villas tropicales ou dans des lofts à Dubaï. Beaucoup de cinéma, en effet. Si l'économie des drogues illégales ne diffère guère de l'économie capitaliste légale, la réalité de la production, du commerce et de la consommation des dites drogues est beaucoup plus complexe. Si les gros exportateurs et importateurs sont évidemment des millionnaires, avec un capital risque élevé, et si la vente en demi-gros permet à un certain nombre de personnes d'en vivre aisément, pour la masse des producteurs, transformateurs, livreurs et distributeurs au détail, ce n'est qu'un gagne-pain, un travail souvent pénible et toujours risqué. Les études de sociologues et anthropologues ont bien montré que la masse de paysans cultivant le cannabis au Maroc, la coca en Colombie ou le pavot en Afghanistan, sont des travailleurs agricoles pauvres, ne produisant ces plantes prohibées qu'en vertu d'un meilleur rapport comparé à d'autres cultures possibles dans leur région. Quant aux milliers et milliers de personnes qui assurent au jour le jour toutes les tâches du commerce au détail, on pourrait parler d'ouvriers tâcherons. Il y a ceux qui s'occupent du transport, du conditionnement, de la garde de la marchandise. Puis ceux qui, du matin au soir, du lundi au dimanche, par beau temps ou sous la pluie, tiennent un point de deal, et ceux qui font des livraisons à domicile. Outre les contraintes climatiques à tenir le mur de l'immeuble à longueur de journée, tous ces travailleurs du petit commerce de proximité de produits légaux sont quotidiennement exposés à la répression. Tous les points fixes et durables de deal sont rapidement repérés par la police, qui effectue des descentes régulières. Ils subissent au quotidien des fouilles, des brimades, des humiliations, parfois des gardes à vue, et finissent par être arrêtés et emprisonnés.
3: Il faudrait redimensionner le narcotrafic, trop souvent présenté comme un marché colossal au profit gigantesque. Comparons le comparable. Les services de l'État font l'estimation que le chiffre d'affaires annuel des drogues illégales en France serait de l'ordre de 3 milliards d'euros. soit autant que la Coca-Cola, drogue légale et plus préjudiciable pour la santé que certaines drogues illégales. Autant que la Française des Jeux, autre drogue légale redoutable pour la santé, aussi financière, des pauvres gens qui s'adonnent au rêve du gain. Un chiffre d'affaires bien inférieur à celui du tabac, 20 milliards, et surtout du vin, 90 milliards. Autrement dit, à la fin d'une journée de travail, il y a beaucoup plus d'argent dans la caisse d'un bar tabac PMU que dans les poches des tenanciers d'un four de cité. Cependant, la comparaison la plus pertinente serait avec le chiffre d'affaires des grandes entreprises pharmaceutiques qui produisent et commercialisent les drogues légales. Le cas le plus emblématique est certainement celui de l'entreprise américaine Purdue Pharma, propriété de la famille Sackler. Au sommet de son ascension, en 2017, elle avait atteint un chiffre d'affaires annuel de 35 milliards de dollars, engrangé notamment grâce à la vente d'opioïdes dont l'oxycocontin, en principe destiné aux malades de cancer en phase terminale. Sa forte promotion marketing a fait exploser les prescriptions médicales pour toutes sortes de douleurs, provoquant aux USA, entre 1999 et 2022, quelques 700 000 morts par overdose. Poursuivi par des milliers de plaintes au pénal, en janvier 2025, la famille Sackler a conclu un accord avec le tribunal pour le versement de 7,4 milliards de dollars d'indemnisation aux familles des victimes.
0: Jusqu'aux années 1960, la consommation et le commerce de cannabis, de la cola, de l'opium et d'autres plantes psychotropes faisaient partie des cultures locales, traditionnelles, coutumières, ancestrales. Comme pour le vin et l'alcool en Occident, cannabis, coca, opium, champignons, psilocybe, peyote, ayahuasca, bétel, iboga, quat, amanite, étaient considérés comme des aidants dans la vie, comme des chasseurs de soucis, ça c'est Freud qui dit, comme des médecins du corps et de son âme. Malgré la conscience des possibles dangers de la consommation de psychotropes, aux quatre coins du monde, les populations s'étaient adaptées, avaient appris à vivre avec les drogues. La prohibition des drogues de l'autre avait commencé par un édit de la Sainte Inquisition de Mexico en 1621, interdisant le peyote et autres plantes magiques. Elle avait fait l'objet de décrets impériaux en Chine au XVIIIe et XIXe siècle contre l'opium, sans grande conséquence. Après l'édite guerre de l'opium entre 1839 et 1856, opposant les puissances occidentales à la Chine pour le contrôle du marché oriental, les États-Unis et la Chine lancèrent, au cheval de la Première Guerre mondiale, les lois de prohibition du commerce illégal de l'alcool aux USA et de l'opium en Chine. Une prohibition du seul commerce considéré illégal, bien entendu, car aussi bien de l'alcool que de l'opium, on en avait besoin dans les pharmacies. Et en fait, jusqu'aux années 1970, à part les guerres commerciales, la prohibition de la consommation et des consommations ne faisait pas partie des priorités répressives des États. Les consommateurs problématiques se voyaient regarder avec une certaine bienveillance, parfois assistés par des associations charitables ou par des amis et des parents. C'est à partir de la loi promulguée par le président américain Richard Nixon le 31 décembre 1970, suivie bientôt par les autres nations occidentales, que la grande répression s'abat non seulement sur les commerçants, mais aussi sur les consommateurs de « drogue », entre guillemets. Et pourquoi ? En déclarant la drogue comme le principal ennemi de la nation et déclenchant la guerre aux trafiquants et aux consommateurs, le gouvernement américain déclarait la guerre à la fois

0: mettre fin au commerce ni tarir la demande, car au contraire, la consommation de psychotropes illicites a explosé dans les dernières décennies. Et donc la guerre à la drogue a aussi provoqué, depuis 50 ans, l'explosion des condamnations des trafiquants. Parfois des condamnations à mort, sans procès ni sommation, comme dans les Philippines de Duterte ou dans les favelas de Rio, ou des condamnations par un tribunal à la peine capitale, comme en Chine, en Iran, en Arabie Saoudite, aux USA et ailleurs. Mais surtout des incarcérations massives, par millions, presque incalculables. De qui ? D'affreux criminels mafieux responsables de meurtres et d'atrocités, outre que de trafic de drogue ? Bien sûr, mais ce n'est qu'une minorité des condamnés à la prison. La grande majorité ne sont que des travailleurs à risque dans cette économie souterraine, délinquants peut-être, mais pas criminels, condamnés à des peines lourdes, souvent très lourdes, par rapport à leur délit. Et quel est le profil des condamnés pour trafic de drogue ? L'étude menée par Michele Alexander sur la population carcérale aux États-Unis a conclu que la guerre à la drogue est une guerre raciale et une guerre sociale. Sur les 31 millions de personnes emprisonnées aux États-Unis, des années 1980 à la première décennie des années 2000, les Afro-Américains et les Hispaniques représentent la grande majorité des condamnés. Qu'en est-il en France, où les condamnés pour trafic de drogue constituent environ 20% des prisonniers ? En dépit de statistiques ethniques disponibles interdites en France, les origines géographiques des prisonniers sont parlantes. Dans leur grande majorité, ils sont issus des cités de Sevran, Aulnay, Nanterre, Champigny, Bagneux, Créteil pour l'Île-de-France. Pour Marseille, Toulouse, Lyon, c'est la même chose, à savoir qu'ils proviennent de cités habitées fondamentalement par les Noirs et les Arabes.
1: Dans le chapitre 5, Alexandro Stella pose la question « Qui défend les indéfendants blancs ?» À la lumière de ces plates évidences, certes en contraste avec tant de fantasmes sur le monstre moderne appelé narcotrafic, nous pouvons réexaminer le phénomène des attaques contre l'administration pénitentiaire. Il apparaît que ceux qui s'en prennent au maton sont des copains solidaires des personnes incarcérées, porteurs d'un message simple: nos amis en prison ne sont pas seuls, les gens à l'extérieur les soutiennent et essaye de les aider. Alors, comment expliquer le silence des réseaux sociaux qui normalement prennent position contre les violences de l'État ? Pourquoi ni les sites de l'ultra-gauche, ni les comités contre les violences policières, ni les avocats et associations qui défendent les droits des prisonniers, OIP-LDH, ne sont-ils pas intervenus ? Parce que les dealers seraient indéfendables, parce que le vin est bon, bu modérément, entre guillemets, et le cannabis, la cocaïne et l'héroïne sont du poison. C'est que même les proches des victimes des violences policières et d'État n'osent pas questionner le préjugé des flics, défavorablement connu par les services de police pour trafic de stupéfiants, ce qui justifie à leurs yeux la répression la plus brutale jusqu'au meurtre, parce que dealer est considéré comme honteux, indéfendable. À partir du principe inculqué dans la tête des gens que la drogue c'est de la merde, les dealers des vendeurs de poison sans scrupules qui empoisonnent la jeunesse, bref, des criminels contre lesquels on donne carte blanche aux forces de police pour arrêter coûte que coûte. Défendre les drogués, les dealers, surtout quand ils se révoltent et font face au pouvoir étatique, paraît encore aujourd'hui un combat inconcevable, tant la stigmatisation et la criminalisation ont imposé une pensée dominante et non questionnable. Les gens solidaires qui ont essayé de lancer un mouvement de défense des droits de leurs amis ou semblables reclus dans les prisons ont osé ce défi. Sous le logo qui en dit long, DDPF, Défense des droits des prisonniers français, comme un appel un peu naïf à l'état de droit, au respect des prisonniers, soulignant que ces prisonniers sont français, non étrangers, il faut comprendre le message, comme le comité Adama et autres collectifs de défense contre les violences policières, ils demandent à être traités comme des citoyens français à part entière, pas comme des personnes discriminées, racisées.

0: dévalorisée, infériorisée, criminalisée. Une question d'abord de dignité, de respect simplement. Finalement, comment ne pas voir dans cette vague d'attaques contre les gardiens de prison des actions d'autodéfense, d'auto-organisation par des groupes locaux en lien avec leurs amis emprisonnés. Des actions claires, exemplaires, reproductibles autour de toutes les prisons, disons-le, des actions politiques. Avec l'intention, comme ils le disaient dans leur premier communiqué, de créer un mouvement pour la défense des prisonniers. Et ce texte a été signé par l'historien Alexandro Stella.
1: Il est très fort ce texte parce qu'en fait il pose une analyse quand c'est explicité, quand c'est expliqué, on comprend beaucoup mieux parce que c'est vrai que sinon on est noyé sous des a priori en disant ouais, de toute façon c'est une histoire de camé, c'est une histoire de vendeur de merde qui empoisonne nos gamins. Et là, de poser, de dire maintenant, c'est une histoire de gens dehors qui savent qu'ils vont bientôt aller en taule ou qui ont des copains dedans et qui luttent pour leurs droits. C'est vraiment bien que ça soit posé comme ça. Et il a raison. Les collectifs anti-REP, les collectifs de gauche, les collectifs de soutien aux prisonniers. On n'a pas réagi à temps, on n'a pas été bon. C'était pas grand-chose quoi, de mettre des tags, des DBF partout. Ça faisait vraiment peur aux matons. Ils ont vraiment eu peur, les matons, à ce moment-là. J'ai l'impression que c'est en train de retomber, qu'il n'y a plus cette image du DDPF parce qu'ils ont fait des arrestations massives, ils ont arrêté des clampins qui étaient juste solidaires de leurs copains. Quoi.
0: Moi, quand j'ai entendu les informations, je ne voyais pas du tout, je ne comprenais pas ce qui se passait. Et défense et des prisonniers français, je me suis dit, mais qui c'est qui... Je ne voyais pas j'avais une lecture militante des événements, quoi. Et je ne voyais pas les choses comme nous les explique Alexandro Stella. Et donc j'avais une lecture rigide de ce qui se passait. En plus, il n'y avait pas d'écriture inclusive, tout ça, dans les mots d'ordre. Je me suis dit, d'où ça vient, ça, quoi. Et puis ça s'est illuminé quand, justement, dans cette émission, au mois de mai, vous avez lu les deux communiqués des DPF que le gouvernement a vite censuré. Et là, je me suis dit, mais ça vient des prisonniers, de leurs copains, quoi. Ça vient de ça et ça vient pas d'ailleurs. Puis c'était un test revendicatif pour les droits des prisonniers, c'était pas autre chose, quoi. Et ça s'est éclairé. Et j'ai pensé tout de suite à des discussions que j'ai eues avec d'anciens prisonniers, notamment un gars qui s'était tiré plus d'une dizaine d'années de tôle, quoi. Et qui supportait plus que les prisons, comment elles fonctionnaient, et en plus que ça s'aggrave comme veut le faire Darmanin, quoi, et son complice Retailleau. Et je me suis dit, mais putain, tu vois, tu dis ça a retombé. Ça a retombé, mais attention. Ça montre qu'il y a quelque chose de très fort et de très profond. C'est parti vraiment déjà eux-mêmes, quoi.
1: Il y a
0: quelque chose qui est en train de monter et ça peut être retombé pour un temps, mais c'est comme l'eau qui bouge. Puis après, ça redémarre d'un coup et à jouer au con, les Retailleau d'Armanet, ça risque de leur péter dans la gueule ce qui se passe. Parce que ça va venir des profondeurs, quoi, le mouvement de révolte qui se passe au niveau des prisons, mais allié avec les cités, quoi. Parce que c'est eux qu'on veut mettre en prison.
1: Bien
0: c'est
1: sûr.
0: Les jeunes des cités, c'est les jeunes racisés, les pauvres, quoi. C'est la chasse aux pauvres. Et les choses, elles ne vont pas pouvoir continuer comme le continue actuellement. C'est fou, s'imagine, qu'en serrant la vis, ils vont régler le problème. Ben ça, il y a eu des moments dans l'histoire qui ont montré que les choses, justement, en serrant la vis, le finissent par péter. Et ils seront bien responsables de ce qui va leur arriver.
1: Ouais, en attendant, ils sont surtout responsables d'avoir créé deux prisons qui vont fabriquer du fou, qui vont fabriquer de la souffrance psychique, mentale, à cause de l'isolement, qui vont fabriquer des gamins qui vont grandir sans papa, parce qu'ils vont se prendre des peines immenses, énormes, super longues. Pour l'instant, c'est rassurant hein, ce que tu dis, on a envie d'y croire, qu'on ne va pas se laisser serrer la vis éternellement et qu'à un moment, les banlieues vont bouger. Ils ont prouvé, là, avec cette action en avril, qu'ils pouvaient bouger et que ça avait de la gueule. On ne les a pas suivis et moi, je fais mea culpa, quoi. On n'a pas été bons.
0: Ouais.

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1: Et pas Dylan.
2: Pas Dylan. Et on continue avec quelques brèves que Jean nous a préparé. Et en commençant tout d'abord par...
3: Par la première. Voilà. Un mineur de 17 ans interpellé le 17 juin pour association de malfaiteurs terroristes en vue de crimes contre les personnes. C'est Bruno Retailleau lui-même qui a annoncé cette arrestation. D'après le ministre de l'Intérieur, ce garçon envisageait plusieurs cibles, dont une synagogue, un sex shop ou encore des événements festifs. Le ministre reconnaît cependant que ce projet n'était pas abouti. Il n'était pas au point de commettre un attentat, mais il était en train de se préparer, a-t-il déclaré sur LCI. Le suspect a été placé en détention provisoire vendredi soir, à l'issue de 4 jours de garde à vue à la DGSI. L'avocat de ce mineur, M. Le Gall, habitué des dossiers de terrorisme djihadiste, dénonce un coup de com' et des exagérations. Son client est un gamin de 17 ans qui présenterait des fragilités sur le plan psychologique ainsi qu'un parcours familial difficile. Selon une source proche de l'enquête, le suspect a tenu des propos radicaux sur des supports numériques et a fait part de son envie de trouver une arme. Mais c'est de l'ordre d'une sorte de flirt avec l'interdit plus qu'une projection concrète. Tempère, Monsieur Le Gall. Ou Madame d'ailleurs, je ne sais pas.
2: Maître.
3: Ah oui, c'est maître. Ça le... Okay. Il estime pour sa part que ce jeune homme n'est pas véritablement radicalisé comme on peut le voir dans certains dossiers, loin de là, et ne manifeste pas une adhésion ferme et concrète à l'État islamique.
1: En gros, c'est l'histoire d'un gamin de 17 ans qui est mal dans ses baskets, qui a des problèmes familiaux, qui essaye de faire le cacou en disant « Ouais, un jour, je vais me trouver une arme », qui se tape 4 jours pleins, 96 heures de garde à vue dans les locaux entités terrorisme, qui part aussitôt en tôle en préventive sur un dossier où il y a que dalle. Il y a « Ouais, un jour, je vais me trouver une arme ».
2: Ça sent un peu libre flot, quoi, comme histoire.
1: Ben oui, oui, ça sent qu'on a besoin de dire qu'il y a des terroristes, qu'il faut s'en protéger et que la police est utile. En vrai, il y a, dans ce cas-là, juste un mal-être de la jeunesse. Il n'y a pas de terroristes. Et la police passe son temps à nous abreuver de peur en disant « Il y a des terroristes de 17 ans ». Calmez-vous, vous venez de terroriser un gamin de 17 ans. Et ce gamin, quand il va sortir, à mon avis, il ne va pas être plus tranquille dans ses baskets. Parce qu'avoir subi ce qu'il a vécu, juste parce qu'il faisait le con sur son téléphone, ça ne va pas le mettre dans des dispositions idéales pour faire confiance à la justice de son pays.
4: C'est une construction politique, ça. Il faut tenir les gens dans la peur, dans la crainte, et on les gouverne avec la peur. Et le moindre élément qu'on trouve sur Internet, sur les déclarations d'un gamin, ben on en fait tout un plat, quoi.
2: Mais encore une fois, le truc, c'est ce qu'on répète à chaque fois, c'est que ça n'a aucun caractère dissuasif. À aucun moment, il y a des gamins qui vont se dire « Tiens, je ne vais pas commettre quelque action que ce soit parce que mon pote il s'est fait condamner parce qu'il regardait des trucs sur Internet. » Au contraire, c'est même complètement contre-intuitif. Ça cible toujours les mêmes personnes et ça crée juste de la haine et de la rancœur. Et tout comme cette autre histoire, on enchaîne ?
4: Oui.
2: Et ben voilà, sur l'expulsion.
4: Sur les procès de Rome, c'est ça ?
2: Oui.
4: Ben voilà, ça s'est passé au tribunal de Pontoise. Le maire de Villeron, M. Dominique Cudia, qui a été relaxé dans une affaire d'expulsion illégale d'un campement de famille rome, survenu en février 2023. Avec lui, il y avait 5 autres prévenus qui ont également été relaxés. Alors, bon, nous, on peut se féliciter qu'il y ait des gens qui n'ont pas été condamnés et tout, mais c'était pas le but, quoi. Si, en fait, le tribunal a jugé comme normal ce qui s'est passé, c'est-à-dire une manifestation qui est venue devant un campement de Rome qui campait dans le bois de Villeron, c'est-à-dire un petit village qui avait un bois aux alentours, quoi. Donc ils se disent, c'est notre bois, c'est un bois communal, hein. Et là, il y avait un campement de Sarum. Et à un moment donné, il y en a une partie d'entre eux qui sont partis, qui ont quitté l'endroit. Il est resté quelques familles. Et pas folle la guerre, pas. Les racistes, les fachos, ils ont attendu que le gros des gitans s'en aille pour aller jouer les gros bras et aller déloger le peu qui restait dans le bois. Donc là, c'est cette manifestation, ça s'est terminé par des menaces, des insultes, parasites, dégagés, on va tout cramer, Ville-Rome n'est pas une Ville-Rome. Ils étaient encadrés par des gendarmes, mais les gendarmes ne les ont pas empêchés de virer les gitans, quoi. Et les gitans, à la fin, ont fini par quitter le peu qui restait. C'est-à-dire une vingtaine de personnes, c'était surtout des femmes, des enfants, tout ça. Ils ont fini par quitter le campement sous la pression. Et ça a été des cris de victoire. On a gagné, on est chez vous. Le fameux cri des identitaires, quoi, voilà. Alors, après le départ des occupants, ils sont rentrés dans le camp et ils ont tout détruit. Le maire a ensuite envoyé une pelleteuse qui a creusé une tranchée et qui a fini de casser toutes les cabanes qui restaient, les dernières cabanes. L'avocat, il fait ressortir, c'est-à-dire l'avocat de Rome Europe et de la Fondation pour le logement des défavorisés, il fait ressortir que ce n'est pas un départ volontaire mais sous la contrainte, dans un contexte de tension et de peur. De son côté, le parquet avait requis la relaxe pour tous les prévenus.
1: Oui, quand on dit « on va tout cramer chez toi », en général, on est condamné. Mais bon, pas quand c'est un camp de Rome.
4: Voilà.
1: Là, ça, c'est pas grave.
4: Voilà. Et pour la procureure, le maire n'était pas présent, mais en retrait. Et c'est-à-dire que lui et 5 autres personnes ont été annihilés. Et ils ont estimé que le campement était vide et qu'il ne restait que des choses abandonnées quand ils sont allés. Et selon la présidente du tribunal, les éléments constitutifs de l'infraction n'étaient pas réunis, écartant donc toute condamnation. Voilà, ça veut dire que...
1: On parle d'un pogrom qui n'est pas condamnable.
4: Voilà, vous pouvez aller brûler les cannes de gitane, tout ça, vous trouverez des juges qui vous absout.
2: Et puis on imagine bien que les Roms qui étaient sur ce camp ne sont pas allés déposer plainte ou témoigner devant la justice pour dire effectivement.
4: Voilà, heureusement, bon, il y a quand même une association de Roms qui a envoyé... un avocat et l'ex-association, l'abbé Pierre, l'association pour le logement, tout ça, qui a envoyé l'avocat, quoi. Mais le tribunal n'a rien voulu entendre. On était la justice, elle était du côté des forts et des riches. Alors, heureusement, c'est pas partout. C'est pour ça que je veux en parler aussi, quoi. Il y a un autre événement qui s'est passé dernièrement concernant les Roms. C'est un convoi qui s'est arrêté dans la commune d'Aiglun, dans les Alpes de Haute-Provence. Ils se sont installés sur le stade de Aiglun. Et là, le maire du village, il a mis en lumière les difficultés pour accueillir les gens du voyage dans les Alpes de Haute-Provence. Et il a dit carrément que le problème, ce n'est pas que les Roms circulent et veuillent s'arrêter, ça c'est normal, quoi. Mais que dans les Alpes de Haute-Provence, dans ce département...
1: Il n'y a pas assez d'accueil.
4: Voilà, le long de la Bléone, il n'y a pas assez d'accueil pour accueillir les gens du voyage. Les gens du voyage.
2: Mais c'est quand même marrant parce qu'on se met à encenser un type qui a juste fait le minimum syndical.
4: Ah ouais. Ben, je me demande si Retailleau et Darmanin, ils vont pas le faire passer au tribunal, ce maire. Ils le mériteraient quand même. Hein. Voilà. Et je veux terminer quand même, parce qu'il y a quelque chose qui me trotte dans la tête, c'est un souvenir. Il doit y avoir une bonne quinzaine d'années. Il y a un maire d'une commune à côté d'Avignon qui avait viré un petit gitan de l'école communale parce qu'il ne voulait pas de ses parents sur sa commune.
1: Ça ne serait pas en train de sur la sorgue, ça ?
4: Je crois bien. Ouais. On préfère les prisons que les gitans. Voilà.
1: Juste un petit truc. Tous les Roms ne sont pas des gens du voyage, loin s'en faut. C'est plutôt vrai. Des sédentaires, donc on a un peu mélangé tout ça. N'empêche que Roms ou gens du voyage ou gitans, c'est des gens qui sont malmenés par la police et par les fascistes.
2: Et qui sont en fait les premières victimes du racisme en France. Il y a une étude sur le racisme en France là, qui est sortie récemment, qui a montré que les Français et les Françaises sont de plus en plus racistes et que la première minorité à être exposée à ces formes de racisme, c'est les gens du voyage, où il y a plus de la moitié des Français qui ont répondu à cette enquête, qui ont dit que oui, ils se sentaient menacés en présence de gens du voyage. Et donc, je crois que ça fait bien le lien avec le sujet suivant, où on va parler de contrôle aux faciès.
3: Voilà. De l'aveu des services de police et de gendarmerie, ceux-ci procèdent chaque année à 32 millions de contrôles d'identité hors contrôle routier.
1: Donc c'est-à-dire qu'il y a dans l'année des gens qui ne sont pas contrôlés, des gens qui se font contrôler beaucoup, mais en moyenne c'est un Français sur deux qui a été contrôlé une fois dans l'année. 63
3: Oui, oui. C'est pas en moyenne, hein. C'est chaque année 32 millions.
1: 32 millions. Tout le monde n'est pas contrôlé pareil.
4: Il faut dire que Yana, ça leur arrive une fois par jour.
3: 26% des personnes interrogées ont déclaré avoir été contrôlées par la police ou la gendarmerie au moins une fois au cours des 5 dernières années. Un chiffre en hausse de 10 points.
1: Non, mais c'est pas mal. C'est-à-dire, il y en a un quart qui se fait contrôler au moins une fois en 5 ans. Mm-hmm. Et en tout, il y en a un sur deux. Enfin, il y a autant de contrôles. Donc, ça veut dire qu'il y en a qui se font contrôler 100 fois dans la.
3: En tout cas, le chiffre est en hausse de 10 points par rapport à l'enquête de 2016. Et la défenseure des droits dénonce qu'une personne sur cinq se plaint d'un comportement inapproprié de la part des policiers et gendarmes. Tutoiement, insultes, provocations, brutalité.
4: Si tu permets, c'est la défenseure des droits qui a balancé ces chiffres-là.
3: OK.
4: Qui les a rendus publics.
3: Ouais. Les 18-24 ans représentent 41% des individus contrôlés. Mais là aussi, tous les jeunes ne sont pas à égalité. 39% des personnes contrôlées sont perçues comme arabes, noires ou maghrébines. Un chiffre qui tombe à 23% pour les personnes blanches exclusivement. J'aime bien l'expression blanche exclusivement. Les hommes noirs ou arabes auraient ainsi 20 fois plus de chances de se faire contrôler. Donc c'est ça.
4: Quelle chance! Une fois plus de chance.
2: Voilà, et ben donc ouais. Proportionnellement, beaucoup plus de chance aussi de se faire tuer par la police lors d'un contrôle d'identité.
3: Ben, j'imagine que oui, c'est là qu'on a le plus de tutoiements, brutalité, provocation, insultes.
4: Et ça montre que le racisme, il est très répandu. Mais c'est aussi avant tout le racisme d'État. Quoi. Parce que c'est les officines de l'État, police, justice, tout ça, qui sont, comme pour les Roms ou pour là, qui sont dans cette démarche-là raciste.
1: C'est un choix. Quand on dit on va lutter contre la drogue, hein, pour revenir sur la discussion de tout à l'heure, il y a plusieurs hypothèses. On va emmerder les gamins dans les quartiers parce qu'ils ont 3 grammes dans les poches, ou on fait une descente au pied des ascenseurs à la Défense. Et là, on voit les gars qui ont de la coco plein le nez. Mais va savoir pourquoi il n'y a pas de flics là-bas. Parce qu'ils en auraient, hein, et des consommateurs et des dealers. Mais voilà, on a choisi d'emmerder un type de population avec la guerre contre les narcos, qui, ma foi, est plus une guerre contre
2: Contre les Noirs et les Arabes.
1: Voilà. Et les pauvres et les quartiers pourris.
2: Et c'est ce dont a été victime Swail. Swail El Khalfaoui, c'était un jeune Marseillais de 19 ans et il a été tué par un tir de la police dans le quartier de la Belle de Mai à Marseille le 4 août 2021 lors d'un contrôle routier. Et comme à son habitude, la police plaide la légitime défense. Mais celle-ci est remise en question par plusieurs témoignages. En fait, l'affaire elle avait été classée sans suite en décembre 2021, puis rouverte après que l'avocat de la famille ait dénoncé une enquête bâclée par l'IGPN et ait porté plainte pour obstruction à la manifestation de la vérité. Et entre-temps, il se trouve que le juge d'instruction a changé et que la nouvelle juge a constaté que des enregistrements vidéo d'une caméra de surveillance qui était située à l'endroit du contrôle avaient disparu. Malheureusement, parce que en fait, ça arrive souvent. Il y a quand même beaucoup de bugs informatiques dans...
1: voilà, sur les caméras qui filment des violences policières.
4: Il y a beaucoup de passe-digitateurs aussi dans la police qui font disparaître les preuves.
3: Ils ont pas fait. Ils peuvent faire une alerte à l'enlèvement sinon pour rechercher les images.
2: Et oui. Mais bon, voilà, la famille de Soye, elle s'est pas laissée avoir. Elle a porté plainte contre l'ancienne procureure de Marseille qui s'appelle Dominique Laurence. Et elle l'a accusé d'avoir volontairement détourné les scellés des vidéos. Et donc ça avait fait scandale jusqu'à tel point que Gérald Darmanin a annoncé vouloir saisir l'inspection générale de la justice pour retrouver les scellés. Et là, magie, paf, ils ont réapparu ces enregistrements sur le bureau de la nouvelle juge d'instruction. Donc voilà, ils étaient cachés, en fait, ils n'étaient pas perdus. Et donc voilà, il y a un pas qui vient d'être fait pour que la vérité éclate sur les circonstances de la mort de Swail, mais c'est quand même loin d'être gagné, car les complicités au sein de la police et du système judiciaire existent toujours et vont donc sans doute continuer à faire pression. Voilà, mais en tout cas, voilà, c'est quelques brèves. Merci encore, Jean, de les avoir récoltées, concoctées. Quand même pour dire qu'il y a une articulation qui est assez évidente entre la police, la justice et le racisme d'État et qu'on ne s'y trompe pas. Et du coup, on écoute Ibrahim des Berruriers Noirs.

0: C'était donc Ibrahim des Bérus, et on continue petit à petit cet arpentage de par-delà le principe de répression, le bouquin de
1: Geoffroy de la Gannerie.
0: De la Gannerie.
1: Oui, et à cause des chaleurs, j'ai dû réduire mon rythme de lecture. Donc là, il n'y a que 15 pages à peu près. J'ai sélectionné 2-3 passages, mais je voulais savoir avant si vous avez retenu quelque chose de la dernière intervention.
2: S'il est interrogé,
1: oui, un peu, ouais.
2: Voilà.
3: Si, si, il faut que tu continues. On a compris que. Enfin, ce que moi, ce que j'ai retenu, c'est que le fait de désigner. Un coupable et des moments où la justice doit agir, donc elle ne peut agir que si il y a un coupable, une victime, que c'est intentionnel et tout. Ça c'est en fait nos problèmes dans la vie, c'est beaucoup plus que ça. C'est pas seulement le voisin qui fait exprès de tuer ton chien en lui donnant des boulettes empoisonnées. C'est aussi ton propre gamin qui se fait renverser par le chien alors qu'il est à vélo, et c'est ton propre chien. Et là, du coup, il n'y a pas de dépôt de plainte, ce n'est pas intentionnel. Mais quand même, le gamin à l'hôpital, c'est un vrai problème. Donc quand on dit que les anticarcéraux, les abolitionnistes veulent qu'il y ait moins de jugement, en fait, c'est faux. On en voudrait plus qu'il y ait plus de prise en compte de la souffrance des uns et des autres, y compris les accidents du travail, y compris des catastrophes naturelles, que tout ça soit pris en charge.

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